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tous ils ont procédé d'écriture qui leur fait figer, cueillir, ramasser les phrases stables, les laissant s'encastrer, se structurer, se fuir, se détruire. Par cette lutte automatique de phrases, qui est le pensée de l'écriture, sa façon causale, sa narration personnelle, le texte se réifie. Or, il se forme, il le savait dorénavant, ex nihilo, des cohortes singulières, des pareilles intempestives, a donc une certaine quantité de choses trouve à la suite de cela sur elle, la trace, la tâche, le symbole, la marque du peuplement. Alentour les autres corps, standards, sans mal, sans cicatrices, sans preuves évidentes, doivent être repoussés, bannis, il faut les rejeter. Ceux de la race doivent naître. À ce stade, le blob commence à reconnaître ce qui est en lui, de lui et ce qui ne l'est pas. Car les propositions se risquent à paraître, bien que déjà nées, à se reconnaître mutuellement par filiation analogique spontanée. Dormant depuis des temps, 100 ans, une clé se réveille et révèle à de jeunes chiens orphelins errants, perdus, sans étendard, ici de nulle part pour eux, une famille. Ils entendent là le battement sous leurs odeurs, ils doivent se réunir et évincer les semblants. Comme un pulsar noir les domine, les faux, les presque vont mourir.

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1: 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Saison 7.
2: Shut down this thing.
1: Le monde est un océan qui se soulève. Écoutons déferler son écume. La Bolivie, terre rouge et verte au cœur de l'Amérique latine. Point de fracture du paysage continental à la longue histoire de lutte et de révolution. Pays à la plus haute capitale du monde et à la plus forte proportion de personnes issues des peuples indigènes. C'est aussi le premier pays au monde à avoir adopté une constitution sacralisant un état plurinational, comprenant une déclaration des droits de la terre-mère. Cette Bolivie-là a vu en octobre 2025 un président néolibéral être élu. 6 mois plus tard, elle se soulève. C'est l'actu des oubliés et nous partons sur l'Altiplano en compagnie de Suzette Agramonte, politologue et chercheuse à La Paz, autrice notamment de Si près de l'enfer, si loin de Dieu, femmes et victimes du coup d'État de 2019 en Bolivie.
3: Mira, ha sido una movilización de resistencia.
4: C'est une mobilisation assez caractéristique de la Bolivie. Ça commence avec la problématique des terres indigènes menacées par les entreprises privées. Et alors s'organise une marche pour la vie menée par les peuples originaires. Ça, c'est l'étincelle. Plus de 22 jours de marche pour arriver à La Paz, au siège du gouvernement. Gouvernement dont la répression est très forte. À cette mobilisation s'ajoutent des secteurs qui avaient porté des revendications auxquelles le pouvoir n'avait jamais donné aucune réponse.
3: Los movimientos campesinos y populares, mujeres obreras,
4: la paysannerie, des femmes ouvrières, des travailleuses, les personnes porteuses de handicap et des précaires commencent un mouvement de marche et de blocage continu de 53 jours. Il y a des persécutions politiques, des arrestations et des détentions, des disparus et des personnes tuées. Il n'y avait plus à manger et le peu qu'on trouvait était très cher. La Bolivie a connu un véritable chaos.
3: Bolivia estaba viviendo

Tout commence avec l'élection en octobre 2025 de Rodrigo Paz à la présidence. Alors que la Bolivie traverse une crise économique majeure, le MAS, principal parti de gauche qui

0: accompagnado de una dupla, ¿no? Edmond Lara.
1: Donc Rodrigo Paz, ça a été une surprise, mais il était accompagné de quelqu'un pour la vice-présidence, Edmond Lara, ancien policier qui connaît les zones rurales isolées de la Bolivie.
0: L'élection no fue por Rodrigo que se ganó, sino por Edmond Lara.
1: C'est vraiment lui qui a remporté le premier tour. C'était comme un vote de protestation, et en même temps, il y avait un discours rénovation politique, lutte contre la corruption, amélioration de l'économie. Tout cela a convaincu les secteurs populaires.
0: Eso es lo que ha llamado mucho a estos sectores populares para sumar el voto.
2: Or, une fois élu, le président centralise tout autour de lui, néglige ses alliés et ses promesses de campagne. Il révèle son vrai visage, dialogue avec Trump et le FMI, s'aligne sur les gouvernements néo-fascistes d'Amérique latine. En interne, il néglige sa coalition déjà fragile et marginalise son vice-président Edmond Lara. En Bolivie, le rôle du vice-président a pourtant une importance cruciale. Responsable des relations avec le Parlement et contre-pouvoir au sein de l'exécutif, Edmond Lara s'est forgé une image d'homme de rupture proche du peuple, et beaucoup y ont cru. Alors, lorsque Paz le prive peu à peu de ses prérogatives, la confiance s'étiole.
1: D'entrée de jeu, il y a une rupture qui surprend tout le monde. Rodrigo Paz supprime toutes les prérogatives de vice-président, et Edmond Lara n'arrête pas de se plaindre. Et il se plaint de tout, car les promesses ne sont pas tenues, car le président lui interdit de faire partie du Conseil des ministres. Et jusqu'aujourd'hui, les règles constitutionnelles sont ignorées. Le vice-président est privé de ses compétences, et c'est le président et ses ministres qui les utilisent à sa place. Et en plus de ça, Rodrigo Paz bloque toute l'Assemblée législative en ne gouvernant que par décret.
2: La coalition perd toute légitimité en quelques mois. En octobre, au deuxième tour de l'élection présidentielle, la coalition remportait 285 municipalités sur les 333 que compte le pays. Aux élections locales de mars, elle n'en remporte que 39. Pour Canela Crespo, avocate et militante d'Evo Pueblo, interviewée par Romain Mingus pour Les Deux Rives, la situation reflète une chose. Comment le gouvernement a interprété à tort que le pays arrivait au bout du cycle politique ouvert par les luttes qui avaient mené à l'instauration de l'État plurinational? Car effectivement, la Bolivie connaît depuis quelques années une alternance politique que l'on pourrait presque qualifier de phénomène contre-révolutionnaire après 20 ans de profonde transformation. L'histoire de la Bolivie est extrêmement chargée en résistance et en confrontation entre d'un côté l'élite descendante des colons européens, encore aujourd'hui grands propriétaires terriens, et de l'autre une population indigène et paysanne majoritaire et aussi massivement ouvrière puisque la Bolivie est un pays de mines et d'hydrocarbures. Après deux révoltes majeures de l'eau en 2000 et du gaz en 2003, le pays traverse une période de conflictualité profonde à l'issue de laquelle Evo Morales arrive au pouvoir. C'est le premier chef d'État issu des peuples indigènes dans l'histoire contemporaine de l'Amérique latine.
0: Del 2006 al 2019, hay una gestión que ha transformado.
3: De 2006 à 2019, il y a une gestion qui transforme profondément le pays, même si nous en sommes sortis avec d'intenses polémiques politiques et institutionnelles.
0: Et l'approbation d'une nouvelle constitution politique de l'État.
3: En 2009, d'abord, il y a l'Assemblée constituante et la mise en place d'une nouvelle constitution. Nous devenons un État plurinational à travers lequel les droits humains sont renforcés, les droits des peuples originaires sont reconnus, et puis, il y a la déclaration des droits de la terre-mère. Ensuite, viennent les grandes nationalisations et la mise en place d'un contrôle étatique sur les ressources avec des entreprises publiques. On utilise cet apport d'argent pour financer des politiques publiques, ce qui permet une réduction de la pauvreté, l'augmentation du salaire minimum, des programmes sociaux en faveur de la population. De très nombreuses infrastructures sont construites : écoles, hôpitaux, routes, systèmes hydrauliques, électriques et installations sportives.
0: Infraestructura deportiva, proyectos de electrificación.
3: En termes de gouvernance, les peuples indigènes et la paysannerie ont participé à la prise de décision en étant intégrés au cœur du pouvoir politique et représentés au Parlement. Le gouvernement n'a pas été seulement assuré par des professionnels.
0: La justicia indígena originaria campesino.
3: Ensuite, au niveau local, il y a l'émergence de l'autonomie indigène et de la justice communautaire. À l'échelle internationale, beaucoup de politiques ont été mises en œuvre contre l'impérialisme

0: et les États-Unis, avec des processus de coopération continentale qui ont été fortement transcendantaux pour la Bolivie. Et l'héritage qu'on peut retenir de manière plus abstraite, c'est le respect à l'égard des personnes vulnérables qui ont été reléguées toute leur vie.
1: Or, au moment de devoir céder sa place au pouvoir, Evo Morales manigance pour faire un quatrième mandat. Il n'en faut pas plus pour que l'élite de droite s'infiltre dans la brèche, l'accuse de dictature et trouve la légitimité pour fomenter un coup d'État. Au lendemain de la victoire d'Evo Morales dès le premier tour, l'opposition, suivie par l'Organisation des États américains, semble avoir des preuves de fraude. Des enquêtes indépendantes estimeront qu'il n'y avait pas eu de triche. Mais le pays est chauffé à blanc. Les anti-Evo et les pros-Evo s'affrontent. Finalement, le président doit démissionner et s'exiler au Mexique. Les élus du MAS, le parti présidentiel, sont victimes d'une chasse aux sorcières. La plupart démissionnent ou sont empêchés de remplir leurs fonctions. Et dans la confusion, la présidence par intérim échoit à Jeanine Agnès, figure de la droite autoritaire. Le pays se soulève plus fort encore et la répression est sanglante. Un an après le coup d'État, Agnès accepte finalement, après plusieurs reports, d'organiser des élections. Elles sont à nouveau remportées par le MAS, avec 55% des voix dès le premier tour. C'est Luis Arce, économiste et ministre de Morales au moment du coup d'État, qui devient président. Sa première mesure est d'instaurer un impôt sur les grandes fortunes pour financer une allocation contre la faim. Cependant, alors que l'inflation était la plus faible du continent, la baisse du prix du gaz prive le pays de liquidités et crée une volte-face économique. Très vite, la crise est là et Arce s'éloigne des secteurs populaires qui regrettent déjà Evo Morales. Finalement, la guerre ouverte entre les partisans d'Arce et ceux d'Evo conduit le parti dans l'impasse. Et aux élections de 2025, il ne peut qu'observer son inéluctable défaite. Yo doy la cara, el pecho y todo el cuerpo, pa' ver si así me disparan y me callan, no lo creo. El respeto es para que me ladre si me muerde. C'est donc ce contexte qui a mené Rodrigo Paz au pouvoir. Une fois installé, ses premiers mois sont un cauchemar pour ceux qui ont cru en lui comme pour celles qui l'ont élu pour faire barrage aux fascistes. À la crise, la réponse apportée par la nouvelle administration est largement néolibérale. Parmi les premières mesures, supprimer l'impôt sur les grandes fortunes et les subventions pour le gazole. Alors qu'il est producteur d'hydrocarbures, le pays est déjà en pénurie de carburant. Pire, en février, le peu de gazole qui arrive dans le pays est de mauvaise qualité et il endommage les moteurs. Des centaines de véhicules finissent à la casse et nombre de transporteurs perdent leur outil de travail.
0: C'est là qu'émergent de premières revendications et un appel à mobilisation des centrales ouvrières sur la problématique du pouvoir d'achat et du gasoil. Parce que, encore aujourd'hui, les files d'attente sont interminables. Il n'y a pas de diesel, il n'y a pas d'essence et le peu qui arrive est de mauvaise qualité. Alors les gens commencent à s'énerver.
1: Le conflit actuel émerge véritablement en avril, autour d'une proposition de loi sur la propriété agraire. Plusieurs secteurs dénoncent que la loi favorise des processus de concentration agraire. Or, la question de la propriété de la terre est, comme partout en Amérique latine, la mère de toutes les batailles. En Bolivie, c'est après la révolution de 1952 qu'on avait obtenu la loi agraire, c'est-à-dire la fin du système colonial hérité de l'Empire espagnol et la situation de quasi-esclavage qui en résultait pour les communautés indigènes. La redistribution à la petite paysannerie pouvait commencer, offrant la possibilité de vivre dignement et directement de son travail. L'application effective de ces lois agraires prend en fait des décennies et bien souvent, elle n'a jamais été totalement achevée. Aujourd'hui, alors que les ressources naturelles font l'objet d'une prédation accrue de la part des multinationales, c'est une offensive globale qui est menée pour reprendre aux peuples indigènes des terres qu'ils sont parvenus à conserver ou à récupérer depuis les années 90. Ainsi, des lois similaires sont combattues en ce moment même au Chili ou en Argentine.
2: La loi prévoit que des petites propriétés rurales puissent se convertir en terres de taille moyenne. Or, les organisations indigènes de Pando et du Beni craignent que transformer le droit agraire de cette manière mette leurs terres en danger, qu'elles puissent être prédatées et incorporées au marché. Et c'est ainsi que commence la marche vers la paz pour exiger l'annulation de la loi.
1: Le 8 avril, une marche indigène démarre de Pando à l'extrême-est du pays pour rejoindre La Paz, la capitale située au nord-ouest. Des centaines de kilomètres parcourus en 28 jours, durant lequel le mouvement prend de l'ampleur. Les projecteurs sont tournés vers les atteintes aux ressources naturelles, sur les risques de pillage du pays et sur les nombreux décrets passés sous silence, mais qui risquent d'affaiblir le pays et de menacer la souveraineté alimentaire et l'accès à l'eau.
3: Por otra parte,
2: D'autre part, un grand nombre de décrets sont promulgués contre la souveraineté de la Bolivie, qui favorise les entrepreneurs privés en matière d'eau et d'électricité. Ce sont des manœuvres souterraines. Il y a environ 25 décrets dont personne n'a entendu parler. Et ils sont en train de vendre le pays. Et à cela s'ajoute une situation d'extrême sécheresse causée par le réchauffement global. Nos réserves d'eau sont en train de s'épuiser.

0: La Paz, capitale de la Bolivie, est installée dans une cuvette. Ses périphéries remontent le long de grandes collines et de falaises. 1000 escaliers et désormais des téléphériques permettent de rejoindre le grand plateau qui la surplombe. Et sur ce plateau, El Alto, la banlieue populaire dont le nombre d'habitants et d'habitantes dépasse depuis 2010 celui de La Paz, est fortement ouvrière et profondément en lien avec la paysannerie de l'Altiplano. Lorsqu'arrive la marche du Pando, El Alto bouillonne déjà. Les revendications liées au gazole, à l'inflation et aux conditions de travail jaillissent de nouveau. Guidées par leur base, la COB, la grande centrale ouvrière bolivienne, et la Tupac Katari, l'organisation paysanne de l'Altiplano, appellent à se mobiliser. Le 1er mai, les différents secteurs de la lutte se fédèrent et énoncent leurs revendications. Retour de l'impôt sur les grandes fortunes, 20% d'augmentation des salaires pour compenser l'inflation, maintien des programmes sociaux et des subventions sur le gazole, plus des revendications sectorielles. Enseignantes, routiers, mineurs, paysannes et indigènes, tout le monde se retrouve dans la rue. Et c'est la grève générale illimitée qui est annoncée par la COB. Le pays entier répond avec une force inouïe. Les rues sont noires de monde d'Oruro à Potosi, à Cochabamba bien entendu, et même à Santa Cruz. Le peuple défile de manière unitaire et radicale contre ce président vendu aux Yankees qui n'a pas daigné répondre aux revendications de ces derniers mois. La capitale est paralysée. Le président a fait l'erreur de croire que parce que le MAS était par terre, le mouvement social était mort en Bolivie. Il vient en réalité d'allumer une poudrière.
1: Il n'y a pas eu de réponse aux revendications. Alors tous les secteurs sortent de manière unitaire pour affronter le gouvernement. Ça commence par des grèves, des manifestations qui se transforment en mouvement national. Et c'est parti, tous les jours, il y a des marches, puis des blocages. Et de là naissent les comités de blocage auto-organisés dans les districts d'El Alto. Ça se fait à l'initiative des Ponchos Rojos et de la Tupac Katari, l'organisation paysanne. Et dans ces comités est organisé le blocage du pays, en transmettant les infos aux camarades des provinces.
0: Rodrigo Paz annonce l'annulation de la loi 1720 sur la propriété des terres. Mais c'est trop tard. Le mois de mai souffle sur le pays comme un ouragan populaire. 150 points de blocage sont recensés au cours du mois dans 6 provinces différentes et dont la capitale, c'est bientôt le chaos. Le centre de La Paz est régulièrement le théâtre d'affrontements sanglants entre la police et les mineurs équipés de lance-pierres et de projecteurs de fusées de détresse. Plusieurs fois, la foule parvient aux abords de la place Murillo, au siège du gouvernement. Mais les forces de l'ordre tiennent leur barricade à coups de grenades explosives. Nombreux sont les blessés à déplorer, et parfois même des morts. Les routes menant à La Paz sont bloquées, à tel point que le gouvernement doit organiser un pont aérien pour faire venir les denrées les plus indispensables. Le 16 mai, la police charge et débloque durant quelques heures un point d'accès, ce qui permet de faire arriver quelques camions. Mais les barricades sont réimplantées dans la journée. Le gouvernement argentin du néo-fasciste Milei livre 12 tonnes de poulet, aide accueillie plus que froidement par le peuple. Et pour cause, l'événement ravive la mémoire du coup d'État de 2019. Car après avoir pris le pouvoir par la force, Jeanine Agnès avait reçu du matériel anti-émeute du président argentin de l'époque. Rodrigo Paz enchaîne les mauvais choix et accuse les protestataires d'être au service du narcotrafic. Dans sa logique, la révolte serait aux ordres d'Evo Morales et de ses amis cultivateuristes de coca. Que Paz reprenne ce discours à son compte le rapproche encore plus de l'extrême droite et des États-Unis. Et bientôt, on n'entend plus qu'un seul mot d'ordre, démission.
2: Je crois que ici n'y a aucun dialogue, hermanos. Ici n'y a aucun dialogue. Simplement, ici est la renuncia, compañeros.
0: La politologue Susana Bejarano explique dans El Salto.
3: Le président a gagné les élections avec le vote de mouvements sociaux disruptifs et ce sont les mêmes qui se mobilisent aujourd'hui.

0: suena aventura. Pues han sido momentos muy tensos, momentos donde la gente en las carreteras no...
1: Ce sont des moments très intenses, où les gens sur les routes se reposent très peu. Ils petit déjeunent, déjeunent et dînent ensemble, dans les cantines collectives, parce qu'il faut être ensemble.
0: Porque es una lucha de todos.
1: C'est une lutte de tout le monde. Ce sont des problématiques exigeantes qui nous concernent tous et qui nous touchent tous à court terme, à moyen terme et à long terme. Et on le vit ensemble. C'est dans ce sens que s'organise le blocage. Le peuple sauve le peuple, comme on dit. Alors tout le monde est solidaire dans ces espaces de résistance.
0: El pueblo salva al pueblo, dicen, ¿verdad? Entonces todos son solidarios en estos espacios de lucha.
2: Dans la veine du combat pour le partage des terres, le blocage total de la passe n'est nullement dénué de symbolisme. La pratique, maintes fois rééditée lors des luttes populaires face aux élites qui tiennent le centre colonial, provient du grand siège de la passe de 1781. Le peuple aymara se soulève alors pour chasser l'occupant espagnol. À sa tête, Tupac Katari espère devenir le vice-roi de Tupac Amaru, qui mène une révolte similaire du côté de Cusco. À ses côtés, Bartolina Sisa, qui mène une armée autonome de plusieurs milliers de femmes et lutte spécifiquement contre la violence de genre et l'oppression sociale et sexuelle que les Espagnols font subir aux femmes indigènes. Installant leur QG à El Alto, Katari et Sisa assiègent la passe durant 184 jours, jusqu'à ce que deux armées venues de Lima et de Buenos Aires parviennent à briser le siège tenu par 40 000 Aymara. Si Katari et Sisa vécurent mille atrocités avant que leur corps ne soit démembré et envoyé aux quatre coins du Haut-Pérou, leur statut se dresse encore à El Alto et leur histoire inspire les luttes populaires boliviennes. Le 5 septembre, date de l'assassinat de Bartolina, est célébré comme la journée nationale de la femme indigène. Fin mai, la situation devient critique dans la capitale bolivienne. La nourriture n'entre plus, les prix atteignent des sommets. Les ministres font défection les uns après les autres et l'on ne donne pas cher de la peau de Rodrigo Paz. Mercredi 20 mai, celui-ci annonce un remaniement ministériel et la création d'un conseil économique et social. Mais par derrière, il manigance pour faire stopper le mouvement par tous les moyens. Le 23 mai, le nouveau ministre des Travaux publics, Mauricio Zamora, part en personne de La Paz avec 2000 policiers sur la route d'Oruro, celle qui relie la capitale au reste du pays, avec l'intention de déloger tous les blocages. Peu de temps après, il se retrouve engoncé dans une route secondaire, assiégé par les gens du coin dont les blocages s'étaient multipliés pour l'occasion. Il ne passera pas l'altiplano, qui ne désemplit pas des ponchos rouges et des gilets bruns. Par centaines, les paysans et paysannes se réunissent désormais en assemblée au milieu des immenses plaines d'altitude.
3: Fuera el gobierno mentiroso y hambreador.
0: Han estado como puntos de bloqueo territoriales.
1: Ça a été des points de blocage territoriaux mis en place par des communautés locales. Et ils ont formé des assemblées autoconvoquées pour discuter localement des directives nationales. Et encore aujourd'hui, ces comités sont actifs.
2: Durant un mois de blocage, les gens se retrouvent, dialoguent et la division politicienne semble plus lointaine. Localement, l'unité s'est refondée à travers les assemblées populaires. Javo Ferreira, auteur du livre « Communauté, indigénisme et marxisme », explique à El Salto.
4: Des dizaines de comités de blocage ont surgi à travers l'auto-organisation des travailleuses, des voisines, des étudiants. Tout ceci s'accompagne de fortes tendances à l'unité. C'est-à-dire qu'il y a quasiment un besoin naturel de chercher la coordination et l'articulation, non seulement au sein des comités autoconvoqués, mais même entre ces comités et les organisations officielles. Il est vital de penser comment préserver ces formes d'auto-organisation et de coordination démocratique dans le temps, parce qu'elles seront fondamentales pour ne pas repartir de zéro lors des prochains combats qui viennent inévitablement.
2: Les organisations syndicales elles-mêmes se font déborder. Le 2 juin, le comité auto-convoqué du district 8 d'El Alto convoque un cabildo géant, une sorte de coordination nationale du mouvement pour avancer sur les grandes orientations depuis la base et ne pas laisser aux chefs des centrales syndicales le loisir de négocier à leur place. Ne pouvant ignorer ce débordement populaire, les organisations paysannes et la COB participent et se joignent à l'appel commun, que Paz renonce à la présidence. C'est alors que le gouvernement accepte d'entendre les appels à négocier. Ils viennent désormais même des cercles qui lui sont proches, du patronat comme de sa propre coalition. Et pour proposer un dialogue, le président doit accéder à la première revendication des centrales syndicales, l'annulation de tous les mandats d'arrêt lancés contre ses membres, parfois pour terrorisme. Ce n'est qu'après une promesse d'abandonner les poursuites que les syndicats demandent à leur base si elle est d'accord pour dialoguer. Mais le non l'emporte. Entre-temps, le président Paz manœuvre pour se donner plus de liberté dans la répression. Dès le 28 mai, il fait abroger la loi 1341 sur les états d'exception, qui limitait notamment la présence de l'armée dans les protestations. La voie est ouverte pour instaurer l'état d'urgence et avoir recours à l'armée sans qu'elle, ni la police, ne puissent être inquiétés judiciairement pour d'éventuelles exactions. Encore une fois, le spectre du coup d'état de 2019 ressurgit. On en est là le 6 juin, lorsque dans l'Oriente, la police, les militaires et des groupes paramilitaires d'extrême droite tentent de démanteler un blocage dans la communauté de San Julián. Le conflit prend une tournure symbolique. Dans la région de Santa Cruz, la plus riche du pays, les inégalités sont impressionnantes et la précarité extrême, tout comme les actes racistes envers la population indigène, sont répandus. À San Julián, la situation s'envenime, mais la résistance tient bon. Le Sénat prend alors l'initiative de voter une loi d'exception pour instaurer l'état d'urgence, la transmet aux députés, mais le gouvernement temporise. Il craint l'embrasement.
1: Et c'est là qu'après 53 jours de blocage, un accord émerge entre le gouvernement et les organisations ouvrières. Il s'agit d'arrêter la protestation contre la promesse d'accéder aux revendications dans les 90 jours. Ça fait 50 jours et rien n'a été fait. Donc les mobilisations devraient ressurgir en octobre. Nous sommes en train de nous préparer pour octobre, parce que pour le moment, rien n'a été fait.
2: L'accord est immédiatement dénoncé par les comités locaux. Les Pancho Rojos de La Paz et l'Alliance des Citropiques de Cochabamba accusent la COB et les autres organisations de trahison. Elles annoncent la poursuite du mouvement. La moitié des 80 points de blocage encore debout tiennent bon malgré l'offensive du gouvernement. Car dans la foulée, l'état d'urgence est décrété. L'accord a permis au gouvernement de trouver la légitimité qu'il n'avait plus pour pouvoir lâcher les chiens. Au matin du 20 juin, la police et des équipes militarisées patrouillent et tentent de pénétrer dans les zones les plus combatives. À El Alto, autour de Cochabamba et à proximité des terres indigènes de la région de Santa Cruz.
5: Nous vivons actuellement un état d'exception. Un projet de loi doit être voté pour silencier le peuple et l'empêcher de manifester. Tous ces décrets sont anticonstitutionnels. Mais apparemment, notre justice ne fonctionne pas non plus. Il faut aussi dire qu'il y a eu beaucoup de tensions entre les comités et la centrale ouvrière. Mais pas avec ses militants, plutôt avec ses dirigeants, car certains d'entre eux se sont vendus au gouvernement. Ils pensaient pouvoir dialoguer, travailler avec le pouvoir, mais ils ont été trahis. Et aussitôt signé cet accord, ils ont été persécutés. La police est venue chercher des gens chez eux. Et certains dirigeants des syndicats et même des membres de leur famille ont disparu et sont introuvables aujourd'hui. Le gouvernement a trompé la centrale ouvrière parce que contrairement à ce qu'il avait annoncé, les emprisonnements et la persécution politique sont toujours d'actualité. Donc les comités sont en train de se réorganiser. Ils réfléchissent à de nouvelles stratégies, comme le collectif des Citropiques à Cochabamba, qui anime un foyer très actif de la résistance. Tous les comités sont en vigilance et à n'importe quel moment, ils peuvent réactiver les points de blocage.
2: Rien n'est donc terminé. La Bolivie est au cœur de l'hiver et le pays vit une sorte de trêve. Ce qui est certain pourtant, c'est qu'il demeure un foyer d'insoumission, de refus du néolibéralisme et de l'impérialisme. Ce que Canela Crespo appelle une limite historique.
6: Aucun projet politique ne peut obtenir de stabilité s'il tente de gouverner en ignorant le poids du mouvement indigène, le poids des organisations syndicales et paysannes et la mémoire politique construite autour de l'État plurinational. Ceci est un conflit autour du type de pays que sera la Bolivie. Soit construit selon des logiques néolibérales et technocratiques, soit un pays où les transformations impulsées par les luttes populaires continueront de définir la gouvernalité.
1: Il va y avoir des jours compliqués pour la Bolivie, mais il ne fait aucun doute que notre pays va résister. La Bolivie est un pays de lutte. Nous sommes en résistance. Et les gens sont en train de s'armer, d'organiser des mobilisations, y compris avec les anciens alliés de Rodrigo Paz, qui sont dégoûtés de tout ce qui se passe. Et si nous parvenons à l'abattre, ça va être un exemple pour tout le monde. Pouvoir faire tomber un gouvernement néolibéral, ça va être un exemple pour l'Amérique latine et le monde entier.
0: De poder derrotar un gobierno neoliberal, va ser un ejemplo para como te digo, para Latinoamérica y el mundo.
7: Rojo y blanco, blanco y rojo, el color de mi bandera, que de Bolivia es el rostro. No somos pocos, tampoco somos hartos, y aún así nos defendemos entre hermanos.
2: C'était l'actu des oubliés. Merci beaucoup d'avoir suivi ce premier épisode de la saison 7 intitulé Le cœur d'Abia Yalla bat encore. Vous aurez accès à toutes nos sources sur notre Bandcamp L'Actu des Oubliés ainsi que sur l'audioblog. Le doublage a été réalisé par Marie-Lou, Virginie, Elisabeth et Thomas. Et pour la musique, vous avez entendu Aloha, Santa Mala avec la chanson Raza Visto Permanente et en ce moment Seizurap avec Ciudad Modelo. Belle journée à tous, prenez soin de vous et rendez-vous en octobre où nous irons au Chili et en Argentine.

0: béton.
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Peut-être qu'une mère est placée là, normalement pour faire écran. Tu n'es pas neutre ni vierge, je te regarde. Admets que tu as tes idées, imaginons que je te plaise. Mais te rencontrer, t'aimer, vouloir t'emmener, ta candeur, tu la portes sur ta tête. Pour moi, tu n'es pas innocent. Mon futur, c'est fou ce que tu me ressembles. C'est pour ça que tu dois être différent de moi. Tout ça te dit trop bien que je ne te laisserai jamais la parole. C'est déjà une violation de ton intimité. Ce n'est pas moi que tu dois rencontrer à ton âge. Que tu le veuilles ou non, je veille sur toi. La seule solution, c'est de t'abandonner. Ainsi donc, aujourd'hui c'est décidé, je te sauve de moi.

Il y a des hommes du matin et des hommes du soir. Je suis de ceux-là. Depuis la première enfance, j'ai toujours eu des difficultés à accepter le sommeil le soir. Est-ce l'heure de la naissance, la conjoncture astrale? Est-ce la peur de l'obscurité? Le manque de confiance? Ne pas vouloir confier son sommeil à l'obscurité? Je ne suis ni un vampire, ni un zombie, mais j'aime la nuit. Aussi bien la nuit citadine, des interdits, des fêtes, pleines de néons et de lanternes rouges, que la nuit sauvage, pleine des bruits de la vie et pleine des mystères de la mort. Ce goût décidé de l'enfance, je l'ai conservé jusqu'à aujourd'hui. J'en ai même fait une déformation professionnelle. Je suis compositeur et c'est un beau prétexte pour ne pas dormir la nuit. Le calme, l'inspiration infiniment plus riche, la création créditée. Si vous aimez la nuit et la mer comme moi,

0: travaille avec le milieu pré-utérin, le liquide, l'obscurité, la chaleur. C'est sous les eaux des Caraïbes que je fais ma première expérience de plongée de nuit dans une mer chaude. Bien que déjà accoutumé aux immersions nocturnes, j'étais tout de même impressionné à l'idée d'éventuelles mauvaises rencontres. Par exemple, le barracuda que j'avais appris à ne plus craindre de jour ne méritait-il pas justement l'inquiétante réputation qu'il s'est faite aux Antilles ? Sa silhouette, son allure de grand carnassier, ne serait-elle pas précisément celle d'un prédateur nocturne ? Je n'ai toujours pas la réponse, mais j'en doute fort, n'ayant jamais vu un seul barracuda en plongée de nuit. D'ailleurs, dès l'entrée sous le royaume nocturne des eaux tropicales, l'inquiétude cède à l'émerveillement. L'eau est délicieusement tiède, maternelle. Dans cette silencieuse obscurité pré-utérine, remonte le souvenir doux du fœtus aquatique que nous avons été, nageant dans le chaud liquide placentaire, oxygéné par le détendeur ombilical. Double retrouvaille de la vie prénatale et d'une vie préterrestre, la vie sous-marine, sous la nuit des mers chaudes, est restée intacte, telle qu'elle était avant l'homme, rare spectacle qu'il a pour le moment épargné. Les Noctilux sont fidèles au rendez-vous, plus brillants que jamais. Sur les madrépores, dont la plupart sont épanouis, une invraisemblable profusion d'invertébrés, gastéropodes, nudibranches, sédentérés, qui sont invisibles de jour sous les roches. J'ai vu la nuit sous la mer. D'abord, ça fait comme l'hiver, avec de la neige noire. Mais quand tu allumes ta lumière, c'est encore plus beau qu'au printemps chez nous. C'est comme une grande fête, sans musique, et ça fait un peu peur. Il y a des fleurs qui ont des pattes, des serpents déguisés en plantes, les arbres sont couverts de bouches, et les oiseaux des nageoires. J'ai voulu me perdre dans la nuit et je m'y suis trouvé. J'ai cru m'enfoncer dans l'eau noire, et j'ai plané plus libre que dans l'air. Je n'avais imaginé que les monstres féroces, noirs comme les ténèbres, et j'ai vu des bijoux étincelants, fragiles, lumineux.
1: Chocolate is still in space. Melanin magic is still here. Black magic is still exists. 75 years in the future. We here, baby. We here. Where are we at? Genetically engineered so that she could better survive.

des dernières causeries consacrées au rapport des grands systèmes d'images poétiques avec les quatre éléments matériels, eau, feu, air et terre, j'ai eu plusieurs fois l'occasion de dire que l'élément terrestre était, vis-à-vis des trois autres éléments, dans une situation spéciale. En fait, l'eau, le feu et l'air sont des éléments dynamiques. Ils déterminent dans l'imagination naïve et dans l'imagination des poètes une véritable physiologie qui doit expliquer la vie de la terre entière. Dans cette vue, on devrait donc entreprendre une série de leçons sur la biologie imaginaire de la terre. Et l'on étudierait successivement les images dynamiques qui nous montrent la terre animée et par l'eau, et par le feu, et par l'air. Par exemple, combien nombreuses sont les images où les courants souterrains sont donnés comme les veines de la terre, où l'eau est donnée comme

0: In the bruschetta, it's going to be tomato.
1: Ah, bruschetta.
2: Yeah. Bruschetta.
1: Bruschetta.
2: Biscotte.
1: Yes.
0: Hmm?
1: Bah ouais, non, c'est ça, c'est pas le Oui, c'est parfait.
0: Ouais, ok. Parce que après, je peux utiliser une bonne tomate. Voilà, la taille de cette tomate, on a juste besoin d'une. Du bat. Quatre saucissons.
1: I could just put a bit of that on top as well.
0: Oh, you pick it. I lend myself to your discernment.

I can also not put cheese in it. Like, that doesn't need to be cheese. I don't need to put cheese in it if it's a problem. Okay. Mais c'est juste si c'est pas bien pour toi. Du râpé, quoi. Ok. Mm-hmm. Mais aussi parce que tu tousses, c'est peut-être pas bien pour ta gorge. Bah, c'est juste que ça produit du mucus. Mais. Yeah, ouais, Daniel. Si ça te fait content, c'est bien ça. Yeah. Yeah. I must eat the cheese.

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2: 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Définitivement vivre dans l'espoir de quelque chose et la peur d'autre chose. Et peut-être une méchanceté naissante dans le cœur d'une salamandre.

Ne me regardez pas, humain bêta. Voyez seulement, il est trop tard. Une douche froide, voilà, pour tes yeux. Le plus vieux métier du monde, tel quel, oh, sans morale, sans apprentissage. T'offrir la travestie que tu désires, Balzéboub, laisse-moi rire. Tu n'avais rien à conquérir, tu n'avais que moi. Pour toi, j'étais à terre. Liquéfié. Dans l'ombre, j'ai brûlé, imploré ton attention. Tu ne m'as jamais sommé et tu m'invoques ? Homme sans cœur, Néron, bourreau d'écran, mire donc ce reflet. Salamandra se transforme. J'ai fait brûler un chat pour toi ce matin, enflammé de bouffées de feu. Était-ce lui, était-ce moi ? Entre mes palmes, des flammes bleues, flammes qui mangent les flammes. Observe, juge, juste pour cette fois. Regarde-moi, monstre aveugle. Voilà ma fosse. J'ai échappé à ma raison pour venir jusqu'à toi. Contemple-moi un peu. Je sors des vases et des paludes, en robe de carnaval. Hérode, rappelle-toi où je vivais, là où tu m'as laissé, ce lieu horrible où j'ai rongé mon tropisme. J'ai tordu mon corps, diable. Mes orbes se déforment, je suis en couleur. Tu ne me reconnais pas ? Honte de misère. Non, toi, tu ne vois que les nixes.

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0: un effort, que je change ma conduite, mais à aucun moment tu ne réfléchis. En les entendant, en les voyant agir, tu ne remarques rien. C'est comme ça, on ne les stoppera pas. Qu'est-ce que j'y peux? Tu voudrais que je recule, toi? Que je me rétracte? Qu'est-ce qui te prend à la fin? Bon sang, ce sont leurs préjugés, leurs jugements après tout.
1: S'il te plaît, regarde-toi. Qu'est-ce qui t'arrive? Qu'es-tu en train de faire? Tu parles pour les manipuler, tu profites déjà d'eux. C'est pathétique, tu ne trouves pas? Est-ce que c'est vraiment la bonne méthode, Hector? Ces gens vont partir. Est-ce que tu les comprends un tant soit peu? Es-tu sûr de voir encore les vrais enjeux de tout ça? Je te connais. Sans le vouloir, vraiment, tu pourrais commettre l'irréparable. Au fond, qu'est-ce que tu préfères? Qu'attends-tu au juste? Tu veux continuer d'intervenir? Arrête de jouer. C'est fini. Tout simplement, oublie.
0: Simona, il faut qu'on arrive à s'accorder, eux et moi. Ils doivent m'accepter. Ouvre un peu les yeux. Si, je te le dis. Réfléchis-y.

0: C'était Centrale Atomique, aux éditions Béton Roman.
1: Le paysage musical français souffre d'un manque structurel de journalistes et de médiateurs noirs capables de défendre et transmettre les musiques avec leur histoire depuis un point de vue minorisé. Dès les années 80 et 90, malgré une période faste pour des artistes noirs issus de l'immigration ou étrangers, la question de la représentation reste sous-traitée. Les relais d'opinion, journalistes et DJ, qui prennent la parole, qui parlent de musique, qui la partagent et qui influencent le marché, sont majoritairement blancs, bourgeois et connectés. Et ce monopole façonne la narration. Leur rôle est décisif. Ils donnent accès aux morceaux, amplifient, trient, sélectionnent, mettent en avant, expliquent, contextualisent. De ces choix dépend la visibilité, donc le potentiel succès, des productrices et des artistes. Les artistes ainsi exposés finissent par donner une couleur au genre que le public découvre à travers ce prisme. La responsabilité qui en découle est centrale, diffuser l'histoire avec les morceaux, s'intéresser aux origines et aux pionniers, décider de ce qui est porté au premier plan ou, au contraire, oblitéré, résumé et minimisé, autant de gestes qui participent à l'invisibilisation. Après l'arrivée de François Mitterrand, l'essor de la world music resserraine les milieux musicaux. Partout, on affiche la volonté de soutenir la diversité. La marche des beurs et les actions SOS Racisme, aujourd'hui plus discutées, accompagnent certaines avancées concrètes, comme la carte de séjour de 10 ans instaurée en 83. Les conditions de vie des personnes perçues comme étrangères ou immigrées s'améliorent réellement sur le territoire, sans pour autant redistribuer les pouvoirs culturels dans l'industrie musicale. En amont de la reconnaissance publique, les genres se structurent d'abord par l'investissement des maisons de disques et des programmations. Qui est signé, qui est programmé. Dans le retail, les mêmes logiques s'imposent. L'intitulé des catégories à la Fnac, les têtes de gondole et les hiérarchies implicites. Côté médias, au début des années 90, les émissions grand public restent rarement confiées à des journalistes noirs. Leur présence demeure marginale dans les rédactions qui comptent, au sein des labels ou à la tête des salles et des clubs. L'explosion des radios libres, et spécifiquement de Radio Nova et sa Sono Mondiale, n'ouvre que rarement l'accès aux postes clés, comme me l'a rappelé Bintou Simpore lors de notre échange. Neo G.O. Figure majeure, Bintou Simpore traverse près de 4 décennies à l'antenne de Radio Nova en bénéficiant d'un espace de liberté éditoriale sans censure. Rédactrice en chef de ses émissions, elle impose son regard, invite les artistes qui importent et transmettent des valeurs, parfois politiques, par la programmation et le montage, sans posture tribunitienne, mais par la cohérence de ses choix. On aborde ainsi les années 2000 avec un paysage qui paraît riche et diversifié, dans la continuité d'un imaginaire post-98 où Black Blamber semble encore opérant. Pourtant, les musiques électroniques s'installent dans un univers blanc et bourgeois. Dans ce contexte, les programmateurs, journalistes, acteurs de l'industrie fonctionnent déjà comme des influenceurs avant l'heure. Aujourd'hui, l'enjeu consiste à empêcher que l'histoire continue d'être racontée presque exclusivement depuis la position dominante, c'est-à-dire blanche, à revaloriser le rôle des acteurs et à diversifier celles et ceux qui décident afin de faire émerger d'autres récits. Mettre en avant des points de vue pluriels, améliorer la qualité du récit historique lui-même. Check this out. Chez la plupart de nos interlocuteurs, la prise de conscience que les musiques électroniques sont des musiques noires arrive tardivement. La découverte s'effectue souvent à travers un prisme blanc et la déconstruction prend du temps. En parallèle, l'imaginaire public continue d'assigner certains genres aux blancs, comme le souligne Asdin Fall depuis sa position d'ancien journaliste musique.
2: J'étais toujours ultra cringé quand j'étais petit et quand je voyais qu'il y avait MTV Black et M6 Music Black.
1: Asdin Fall, directeur Musique France de Deezer et ancien rédacteur en chef du magazine Les In Rock.
2: C'est un rapport personnel, hein, tu vois, à la musique, mais j'avais pas envie de segmenter, tu vois, parce que je me considérais, moi, comme une personne qui était capable d'écouter du rock, du blues, du jazz, du rap, et qu'en fait, toutes ces musiques étaient noires à la base. Donc déjà, je trouvais que c'était un travestissement de la réalité de dire qu'il y avait certaines musiques qui étaient catégorisées comme étant M6 Music Black, MTV Black, alors qu'en fait, l'essentiel des musiques qu'on écoutait doivent être noires. Toi, ce que t'exprimes, c'est un problème, je pense, de moteur de recherche qui existe, et de référencement de la musique. qui existe sur les plateformes, mais qui peut aussi exister dans la façon dont on catégorise la musique quand on est en label. Les tags, tu vois, les fameuses metadata. Je pense qu'on est dans un état d'esprit où on référence la musique comme à l'époque où t'allais chez le disquaire, t'avais tes niches, tes sous-genres, etc. Et t'allais dans la catégorie qui t'intéressait, donc je pense que c'est plutôt de l'ordre du service. Mais clairement, pour être honnête, pour moi, l'essentiel des musiques du XXe siècle sont des musiques noires. Donc normalement, si on tapait Black Music, tu devrais avoir tout qui sort. Après, il y a un sujet qui est important à l'intérieur de ta question aussi, je trouve, c'est des musiques qui sont perçues comme blanches, alors qu'elles ne le sont pas forcément à l'origine. Je citais la musique country, par exemple. Aujourd'hui, quand tu penses à la musique country, tu penses à un cow-boy blanc qui va prendre sa guitare et faire des accords à moitié blues, à moitié rock. Et ça peut donner à la fin de l'histoire Taylor Swift. Alors qu'en vrai, on sait que déjà même l'histoire des cowboys est une histoire noire, l'histoire de la musique country est une histoire noire à la base. Et c'est vrai pour le rock, c'est vrai pour une forme de rap aujourd'hui. La question qu'on me pose souvent quand je fais des conférences, c'est est-ce que c'est une bonne ou une mauvaise chose ? Moi, je pense que c'est une mauvaise chose quand c'est totalement invisibilisé, totalement travesti. Dans le cadre, par exemple, de la musique country ou dans la musique rock, telle qu'elle est perçue par l'essentiel des personnes aujourd'hui, je pense que la bataille est presque perdue même. Et c'est des choses qu'il faut qu'on répète pour expliquer, c'est aussi notre rôle. Et si je prends le rap, à l'inverse, là on est plutôt dans un truc paritaire, en tout cas en France, où j'ai l'impression qu'il y a des blancs, des noirs, des arabes qui peuvent faire du rap, que ce soit du rap street, du rap mainstream, du rap d'entertainment ou pas. Et c'est vrai que c'est une représentation peut-être un peu plus logique. Ce à quoi aussi il faut penser, c'est que c'est des musiques qui sont très jeunes, les musiques électroniques et les musiques rap, en tout cas, ou hip-hop, et que c'est les deux grosses dernières révolutions musicales auxquelles on a assisté presque de notre vivant, parce que moi j'étais tout petit encore à l'époque, mais c'est des musiques qui sont encore fraîches. Et donc il y a encore beaucoup de travail à faire sur l'artistique déjà pour les artistes qui sont les premiers concernés, mais aussi nous en tant que journalistes ou en tant que médias pour être encore actifs sur ce que ces musiques vont devenir et éviter qu'on se retrouve dans des configurations comme le rock, comme la musique country, où il y a une totale invisibilisation, un total blanchiment de ces cultures.
3: Pour nous, la house, techno, c'est pareil, techno, rêve parti. C'est ce que tu vois, les gars par terre, complètement déchirés, complètement drogués. French Touch, c'est quoi ? Les noms, les inconnus au bataillon, c'est des blancs aux cheveux longs avec des looks improbables. À cette époque-là, je me dis, c'est quoi cette musique dite de blanc ? C'était pas une musique de chez nous.
1: L'extrait que vous venez d'entendre est issu du documentaire DJ Mehdi Made in France. Il s'agit du témoignage de Myriam Essaidi, cousine du producteur, qui exprime cette fissure entre les mondes, cette fracture qui persiste encore de nos jours. Il est intéressant de revoir ce documentaire avec la question de la juste rétribution en tête pour se questionner. De quelle manière son travail aurait-il pu être mieux respecté de son vivant ? Quel mécanisme de domination était en place, même inconscient, entre un jeune métis né en banlieue parisienne et ses pères issus de quartiers favorisés, blancs et détenant un capital économique et social plus important ? Car aujourd'hui, ses préjugés perdurent. La DJ Andy 4000, basée à Paris, nous fait part de son parcours et de sa vision.
4: Waouh ! Ah ouais, toi, t'es vraiment dans les prémices de ce que va devenir ensuite André 4000, donc du coup Andy 4000. Parce que si tu m'as connu à Girl de Better, tu m'as connu sous l'alias André 4000. Donc c'était mon prénom que j'utilisais et j'avais rajouté 4000 juste par rapport à la référence d'André 3000 si les gens n'avaient pas la ref. Outkast, Atlanta, Game Changer dans le rap d'aujourd'hui, hein, un rap beaucoup plus mélodieux, beaucoup plus funky. C'est des sonorités qui restent dans la tête, qui sont intemporelles et c'est un peu ce que Andy 4000, donc le projet veut se définir un peu comme ça, donc intemporel et marquant. J'inclus le rap que moi j'écoute dans ces musiques électroniques, puisque jusqu'à preuve du contraire, ça sort de MPC, c'est plus la technique de sampling, de prendre plusieurs vinyles et les associer pour créer un son comme on avait avec les DJ premières, mais là on est vraiment dans l'exercice de travailler avec une machine, donc c'est la musique électronique. Mais j'entends le spectre, quand j'entends ce que tu veux dire quand tu parles de spectre électronique, et donc là on va parler vraiment de la musique que moi j'appelle la musique de bâtiment, t'sais, donc pas le côté urbain mais le côté froid un peu de la musique underground en fait. Et c'est vrai que le spectre de la musique électronique, moi il arrive très tôt dans ma vie, hein. En vrai, il arrive très tôt dans la vie de beaucoup de personnes parce qu'il y a beaucoup de morceaux pop. Je pense à Looking for the Perfect Beat de Afrika Bambaataa. Donc on a déjà en fait ces figures-là qui sont popularisés à travers des jeux vidéo, parce que Africa Bambaataa, j'entends ça dans GTA, je crois, quand t'écoutes la radio. Pump the Jam, I think c'est les hits, en fait, de quand on était jeune, qui passaient sur Hit Machine, en fait. Donc moi, enfant des années 90, enfant de la télé, je découvre ça, mais pour moi, c'est de la pop. C'est de la musique populaire, tout le monde écoute ça. Ça définit pas toute une histoire, toute une ségrégation quand je l'écoute. Et aussi, je suis jeune, donc j'ai pas tous ces paramètres qui rentrent en jeu. Je pense que la musique électronique a commencé à vraiment impacter et a du coup m'a donné envie d'en savoir un peu plus dans mes années lycée, où amené à travailler, à collaborer, j'aime bien dire ça alors que c'était mes potes, hein. Mais je suis amené à surtout rencontrer des nouvelles personnes dans ma vie qui ont des parents qui diguent du jazz et du coup ils écoutent de la funk, du disco, et tu termines sur les premiers sons de Kraftwerk, les premiers sons de Frankie Knuckles, tu tombes sur du Kerry Chandler, du Marcellus Pittman, et là tu te rends compte qu'il y a toute une scène noire américaine qui n'est pas forcément mise en valeur en Europe et surtout en France, qui est à la base d'un mouvement qui... Un des mouvements les plus importants de l'underground à l'heure actuelle, c'est, pour moi en tout cas, peut-être que je me trompe, mais c'est le mouvement house, deep house, tu vois, genre, mais surtout house, acid house, tout ce qui vient avec la techno, qui reprend un pattern différent, mais qui ressemble énormément à ce que des gens appelleraient de la dance maintenant, tu vois ce que je veux dire? Donc en fait, c'est plein d'appellations qui vont évoluer avec le temps et avec les patterns que les gens vont devoir donner à ce mouvement-là. Malheureusement, le public électronique étant de niche, on ne sait pas pourquoi, parce que c'est open à tout le monde en vrai, mais il est automatiquement casé dans une certaine niche où si tu veux savoir, il va falloir que tu t'intéresses. Malheureusement, même s'il a été populaire sur certains morceaux qui ont cartonné, tout le mouvement n'a pas été popularisé au devant de la scène. Et même si on a eu des gros exemples, des gros hits, je pense à Summer Jam 2000, tu vois, genre, c'est un gros hit EDM. Moi, faut le voir, quand j'ai à mes potes qui écoutent du hip-hop, venez, on va en soirée techno. Faut voir la gueule des gens. On dirait, je leur dis, viens prendre des tasses avec moi. Bro, je t'ai juste dit de venir écouter de la musique. Chill out! Si t'as envie de fumer les dorés, prends ton doré, mais chill out! Genre, t'es pas là-bas pour vendre de la cam. Ouais, mais les gars, ils vont croire que je vends de la cam. Et franchement, tu sais quoi? J'ai passé des soirées où on est venu me voir pendant toute la soirée à me demander si je vendais de la cam. C'est relou. C'est relou, hein. Mais y a pas mort d'homme. Y'a pas mort d'homme. En vrai, même si tu veux, tu peux être un peu un débilos. Ah, tu vends du sucre, puis tu prends les billets des gens. Non, je rigole. Fais pas ça. Non, mais pour être en réalité, non, mais tu vois, genre, si tu veux, tu vraiment, j'en rigole. Les gens, ils me disent, ouais, t'es pas débilos. Je dis, non, mais moi, Allô? Je travaille pour les subs, en fait. Ah, donc là, tu. Tu sais, tu mets mal les gens. Tu vois ce que je veux dire? T'en rigoles. Tu vas pas. Commencer à vouloir casser la gueule à quelqu'un parce qu'il t'a pris pour un dealer, c'est bon, c'est acté aussi qu'eux ils ont cette image, bah c'est pas grave. Pourtant ils savent très bien que leur dealer est blanc.
1: Ici, Andy 4000 met en lumière les tensions structurelles qui traversent l'histoire et les usages contemporains de la musique électronique. Derrière une esthétique souvent présentée comme universelle et dépolitisée, se dessinent des trajectoires marquées par l'invisibilisation des scènes noires fondatrices, par la requalification permanente des genres et par une circulation des codes qui ne s'accompagnent pas toujours d'une reconnaissance équitable de leurs origines. Son récit souligne un décalage persistant entre la popularité de certaines esthétiques électroniques et la place accordée à celles et ceux qui les incarnent dans les espaces culturels. Si les sons circulent largement, les corps et les expériences qui les portent restent, eux, soumis à des stéréotypes, des soupçons et des formes d'exclusion ordinaire. La musique devient alors un terrain où se rejouent des rapports de pouvoir, bien au-delà de la seule question artistique. Cette logique d'appropriation et de redistribution inégale des symboles, des récits et des ressources dépasse le cadre individuel. Elle s'inscrit dans un cycle plus large, analysé par le journaliste David Bola, qu'il qualifie de quasi-colonial. Un système où le mainstream puise dans l'underground ce qui fait tendance, sans en assumer les réalités sociales, politiques et économiques.
5: Le cœur de la bataille, c'est ça.
6: David Bola.
5: Le cœur de la bataille, c'est pas de dire tel genre est politique, tel genre est politique, tel genre est politique. C'est que vous, si vous recevez un produit culturel, il a forcément une origine, il a forcément un contexte qui l'a façonné. Et si vous creusez un peu, vous allez vous apercevoir que la plupart du temps, ce contexte-là, c'est soit une fonction de lien social entre des populations marginalisées, soit un rôle de haut-parleur d'une certaine forme de contestation, soit ça a un autre rôle, mais souvent c'est des rôles politiques la plupart du temps, enfin même en vrai, genre, il y a vraiment très très peu de genres où c'est pas le cas, dans ce que j'étudie en tout cas. C'est là où en fait pour moi la problématique c'est pas de dire ah ça me fait chier que les gens oublient que la techno c'est politique, etc. C'est une manière de consommer la musique qui est très superficielle au global, et c'est ça le nœud du problème. C'est à la fois inconscient parce qu'ils réfléchissent pas à la musique comme étant un truc politique, mais il y a par endroit aussi un peu une sorte de paresse intellectuelle, tu vois, de se dire bon est-ce que c'est si important de savoir tout ce truc là, etc. pour jouer les genres, etc. C'est ça à mon sens le rôle des programmateurs, programmatrices, des journalistes et des artistes, de quand ils s'emparent d'un genre de musique, quand ils le représentent, etc., de dire ce genre il vient de là, il existe tel contexte, etc., nanana, parce que c'est important de le savoir quand on veut l'apprécier ou quand on veut le diffuser, etc., de pas le considérer comme étant purement du divertissement ou purement un accompagnateur de moment. C'est aussi essayer de se rappeler de la raison d'exister de ces genres-là. Donc on arrive très vite à les enjeux d'appropriation culturelle et les enjeux d'invisibilisation des artistes et des choses là comme ça. Moi je pense que l'industrie musicale c'est une industrie qui est assez prédatoriale de base, c'est-à-dire qui va donc où tu vas avoir des grands courants ou des grands groupes musicaux dont la manière d'exister c'est de s'approprier des genres nouveaux pour rester pertinent. Genre mettons la pop, ça fait partie de ces trucs là. La pop a besoin pour continuer d'exister de continuer de rester fraîche, continuer de rester à la page, et donc ça veut dire intégrer les trucs cool du moment, les digérer, les diluer un petit peu pour qu'on ne s'aperçoive pas trop de ce que c'est, que ça reste plus ou moins la même chose, mais continuer à le garder. Et donc dans la pop, tu vas entendre par-ci par-là des gimmicks qui viennent de genres beaucoup plus radicaux. Tu vas entendre chez Théodora, tu vas entendre des petits bouts d'Amapiano. Dans Addison Rae, tu vas entendre des petits bouts de Jersey Club, des trucs comme ça. Ça va être discret suffisamment pour que les gens ne s'en rendent pas réellement compte si t'as pas une oreille attentive. Mais ça, c'est la façon de fonctionner de la pop. Je dis la pop, mais il n'y a pas que ça, tu vois. Genre, il y a tous les grands groupes, donc ça va être la K-pop aussi, c'est ça. Le rap, c'est ça aussi.
1: Alors, l'underground se déplace, les personnes qui cherchent la nouveauté et l'exclusivité vont sans cesse passer de mouvement en mouvement. Comme les espaces sont sans cesse embourgeoisés et colonisés par les personnes les plus privilégiées, les niches disparaissent. Cette immersion de personnes force continuellement à créer de nouveaux espaces qui soient inclusifs, respectueux et accessibles. Même si la culture underground est attrayante, la culture dominante l'essentialise, en prend quelques éléments et jette le reste. Les personnes minorisées doivent créer en permanence dans la marge pour rester bienvenues dans ces espaces protégés de la domination, ou du moins qui leur sont accessibles. Elles n'ont droit à rien et elles n'auront pas nécessairement gain de cause en réclamant ces espaces qui sont censés leur appartenir de droit. Tout ce qu'elles ont, c'est leur créativité, leur spécificité et leur capacité de rassemblement qui seront toujours l'essence d'une contre-culture et d'espace underground désirable pour la population mainstream. Le sort de la marge est continuellement d'échapper à un centre qui souhaite l'absorber, l'ingérer et le recracher de manière aseptisée.
4: Alors cette légitimité, elle vient du fait qu'il n'y a pas de rôle modèle.
0: Andy 4000.
4: Même s'il y a des gens qui peuvent représenter les minorités, j'ai pas envie de me victimiser quand je dis ça, mais c'est quelque chose que je redis souvent en interview, hein, c'est que moi la première figure noire que je vois là, dans ma vie technoparade, c'est DJ Paulette. Elle a une émission à Radio FG à l'ancienne et c'est la seule personne noire que je vois. Plus tard dans le paysage, on a Kid Ismaël qui est arrivé, mais c'est déjà bien plus tard. Au fur et à mesure de mixer de temps à autre avec Micmac, puis après de créer un collectif avec des filles avec qui j'avais une émission de radio où moi je parlais de musique. Et là, on a ce collectif Girl Do It Better, du coup, à l'initiative de Urumi à l'heure actuelle, qui est une grosse DJ qui affirme un peu ce truc de se réapproprier la culture techno-noire, parce que elle, je pense que c'est une des premières figures dans le monde contemporain, dans ce qu'on vit à l'heure actuelle, qui affirme ne pas forcément aimer le rap, mais aimer la techno et aimer le hardcore, tu vois. Donc c'est grave cool.
1: Et cela s'applique avec le même processus aux personnes noires et racisées en règle générale. On note à la fois un manque d'intérêt et de compréhension du public, des professionnels, des médias. Mais alors pourquoi ne parvient-on pas à valoriser les cultures minoritaires sans avoir une médiation ? Comment construire un vrai référentiel qui puisse crédibiliser les artistes noirs français ?
6: Paris, c'était une capitale culturelle afro-américaine entre les deux guerres, tu vois, entre la Première Guerre mondiale et la Deuxième Guerre mondiale.
7: Samuel Lamontagne, docteur en ethnomusicologie, dont les recherches portent principalement sur l'histoire des musiques électroniques et le hip-hop et leur lien avec la solidarité panafricaine.
6: Donc en fait, quand les Afro-Français qui viennent d'Afrique ou des Antilles ou d'ailleurs, quand il y a ces immigrations qui arrivent et que la population afro-française a grandi, surtout à partir des années 60, après les décolonisations, en fait, ils arrivent à Paris et en fait, la seule présence culturelle et historique noire, c'est la culture afro-américaine, tu vois. Du coup, il y a aussi, je pense, il y a aussi ça. En fait, la culture afro-américaine, ça va être un peu la culture qui va faire le lien aussi, tu vois. Et sur laquelle construire une culture afro-française. Donc, il y a aussi ça. C'est en partie dû au fait que les afro-américains, vu qu'ils sont américains, est lié, tu vois, à la force, au pouvoir, que ce soit économique ou politique, des États-Unis, leur culture a été très valorisée en France par les blancs français, même d'une manière assez fétichisante aussi, tu vois. Et cette manière-là de valoriser la culture afro-américaine en France, les cultures afro-françaises n'ont pas pu être regardées avec cette même valorisation. Et en partie, oui, à cause d'un regard post-colonial qui perdure, quoi. Un regard colonial qui perdure sur le fait que les gens des anciennes colonies sont... et leur culture, ça vaut rien, quoi.
1: Ce rouleau compresseur qui retire sans cesse la reconnaissance aux personnes minorisées s'appelle l'invisibilisation.
2: Moi, ma perception, parce que j'ai quand même beaucoup lu des papiers d'époque, ma perception, c'est que cette histoire a été racontée, mais qu'on l'a oubliée.
7: Asdine Fall, directeur Musique France de Deezer et ancien rédacteur en chef du magazine Les Inrocks.
2: Quand j'étais aux Inrocks, on avait une grande cave où tu avais tous les anciens numéros, depuis 1986. En tout cas, dans ce magazine, cette histoire a été racontée. Certes, par des journalistes blancs à l'époque, mais l'histoire était là. Et donc, que ce soit pour le rap ou les musiques électroniques, le travail a été fait. C'est plutôt comment on passe ce travail, comment on le transmet, surtout aujourd'hui à l'ère du numérique, à l'ère des algorithmes, à l'ère aussi où... j'imagine que toi, t'as pas la même pop star que ton voisin ou ta voisine, et où il y a moins de canaux de diffusion globaux qui vont pouvoir concerner énormément de gens au même moment. Et c'est ça, pour moi, la grosse épreuve de l'époque, c'est comment, à l'heure des algorithmes et de la fracturation des récits, on va réussir à transmettre cette parole qui est essentielle. Et je pense que, d'une autre façon, la télévision a déjà fragmenté, hein, tu vois, parce qu'on parle de la télévision maintenant comme une sorte d'âge d'or où on pouvait discuter et concerner tout le monde avant les algos, mais c'était déjà des choix, évidemment, éditoriaux, et puis il y avait peu de chaînes, donc il y avait une parole qui était moins libre qu'on le pense. Mais en tout cas, je pense qu'il y avait des émissions à l'époque, tu vois, qui permettaient de raconter ça, et des magazines, et des émissions de radio. J'écoute encore le Nova Club de David Blow sur Nova, souvent il en parle, et donc il est conscient de ça. Comment on va réussir à préserver cette parole ? Et comment aussi on va réussir à l'institutionnaliser ? Moi, c'est mon grand refrain, c'est comment ces paroles, ces récits vont rentrer au musée ? Comment ces paroles et ces récits vont rentrer dans l'éducation nationale ? Et comment on va réussir à valoriser des parcours qui ne sont pas que des parcours blancs, d'un point de vue culturel, de la littérature au cinéma jusqu'aux musiques électroniques ? Pour moi, c'est un enjeu capital, ça devrait être même un fondement des prochaines élections, parce qu'en vrai, derrière nous, là, en bas de l'immeuble, il y a plein de gamins qui peut-être vont être percutés par ces récits si tu leur mets ça sous la main. Et ça, c'est un gros regret, moi, de mon éducation à l'école, parce que aujourd'hui, j'ai l'impression que je suis parfois, tu vois, en revanche, et j'aime bien ce mot, c'est bien le mot de revanche, pour repartir un peu à la conquête d'histoires qui m'ont précédé et qui peuvent me concerner. Mais je me dis que c'est aussi notre rôle, t'es un peu outillé et que t'as un minimum, en tout cas, de savoir et de conscience, de le répliquer et de l'expliquer. Donc, institutionnaliser ces récits, ces parcours, et valoriser aussi les petits et les petites qui sont derrière et qui ont envie de se sentir reconnus.
1: Les mécanismes sociétaux influencent le terreau artistique. Quant au racisme systémique, il a des impacts sur la dénégation de certains artistes et genres perçus comme minorisés. C'est la raison pour laquelle, si l'on veut réellement s'intéresser aux faits et ne pas être influencé par des mécanismes d'invisibilisation puissants, il faudrait assumer la nécessité de médiation autour des produits culturels. Demander qu'ils soient vulgarisés, labellisés par des intermédiaires, porter des signes clairs, ce qui existe souvent autour du patrimoine artistique, mais qui est rarement effectué dans le domaine musical. Alors, au-delà des journalistes, qui pourrait s'en charger ? Nos plateformes d'écoute, Deezer, Spotify, YouTube, Amazon, Apple Music, les réseaux sociaux. En France, dans notre système d'organisation, c'est un rôle qui est souvent laissé aux institutions publiques. On peut imaginer que l'une des raisons pour lesquelles la médiation est négligée par certains acteurs du secteur musical est clairement l'objectif de rentabilité. C'est-à-dire, s'il n'y a pas d'intérêt du grand public, alors pourquoi insister à partager des histoires dont tout le monde se moque ? Notamment lorsqu'on parle d'une industrie privée qui est historiquement très blanche et bourgeoise. Mais alors, qui doit tenir la barre ? Occuper le rôle de gardien de l'histoire et qui peut assurer que les albums soient justement représentés, les genres justement retranscrits et les pionniers mis en avant à leur juste valeur. Après avoir exploré la responsabilité des médias et journalistes musicaux, on aborde ici la question de la responsabilité individuelle versus collective, celle des institutions versus celle de l'industrie, notamment celle des DSP qui sont les principaux outils de découverte musicale d'aujourd'hui.
5: En fait, les DSP, donc les plateformes de streaming...
7: David Bola, journaliste musique.
5: On peut leur demander des comptes, mais il ne faut jamais considérer que c'est nos alliés et que c'est des gens qui ont nos intérêts à cœur, quoi. Les DSP, leur objectif, c'est de remplir nos moments de musique. Enfin, de son, même pas de musique, de son. C'est-à-dire que tu as un moment, genre faire la vaisselle ou aller faire ton footing... Et une DSP va remplir ce moment de son. Ça peut être un podcast, ça peut être un livre audio, ça peut être de la musique. Mais eux, quelque part, c'est pas très important qu'est-ce qu'ils mettent dedans, en fait, pour eux. Eux, ils veulent juste que tu restes de bout en bout chez eux. C'est ça le plus important. Et ça veut dire déjà que ça va être une plateforme qui va avoir tendance un peu à te conforter dans tes goûts, parce qu'ils vont comprendre assez rapidement ce que t'aimes et ils vont pourquoi te proposer des trucs qui vont te faire... te désabonner ou sortir, etc., alors qu'ils peuvent juste te proposer de la musique que t'aimes déjà. Et donc on revient à ce truc un peu problématique où on disait bah c'est marrant quand même qu'il y a une incapacité à s'intéresser à des cultures qui sont vraiment éloignées parce que t'en as pas les codes, parce que tu comprends pas les rythmiques, etc.

0: tout court, quoi. C'est-à-dire que leur il y a eu beaucoup de polémiques autour de la manière de nommer les genres qu'ont les DSP. Les DSP préfèrent te donner des termes qui sont liés à une humeur ou à l'idée d'une esthétique que utiliser les termes corrects qu'une communauté veut utiliser pour appeler sa musique. Parce que c'est plus facile de vendre à quelqu'un qui ne sait pas ce que c'est en disant un mot genre exotique, tu vois, genre un mot horrible comme ça, ou tropical, que utiliser le vrai nom d'un genre de musique que la personne ne va pas connaître. Tu vois. Et donc, sur les DSP, tu vas plus souvent avoir des trucs genre Planet Rave, Mood Chill, Mood machin, nanana, que les vrais noms des genres, etc. Parce que les vrais noms des genres, c'est un peu une barrière à la compréhension du public lambda qui ne sait pas ce que c'est. Donc, la bataille aussi est à cet endroit-là, c'est-à-dire à se dire comment est-ce qu'on fait pour qu'il y ait une continuité entre comment une personne va appeler la musique qu'elle fait à un endroit et quand il arrive aux oreilles occidentales, comment cette musique va être présentée. Comment est-ce qu'on va la définir ? Un genre très connu pour ça, c'est la funk brésilienne. La funk brésilienne, il y a des gens qui vont dire c'est du baile funk, des gens qui vont dire c'est du funk carioca parce que c'était le nom qu'on donnait à etc.
1: Suite à nos échanges avec David Bola, le directeur musique de la plateforme Deezer France, que vous avez déjà entendu, confirme que le rôle des plateformes de streaming n'est pas celui de faire l'histoire, d'informer ou d'éduquer, car ils ont avant tout un rôle de pourvoyeur, parfois capable de nourrir les publics curieux, de suggérer et d'ouvrir le champ des possibles, mais en aucun cas d'endosser le rôle de prescripteur sur la question de l'histoire des genres.
2: Moi, je suis pas dans un état d'esprit où je me dis que les personnes fans de David Guetta ou d'Avicii doivent forcément connaître Kevin Sanderson, Derrick May, Underground Resistance. Moi, ça m'intéresse pas forcément parce que je suis pas dogmatique là-dedans. Je pense que tu peux très bien aimer de la musique populaire, mainstream, être plutôt dans l'entertainment et pas forcément avoir envie de te documenter. Ce qu'il faut en revanche, c'est que nous, on soit capable de nourrir les personnes curieuses. Et c'est le cas parce qu'il y a des playlists qui sont très détaillées dans le produit. Et il y a un autre aussi levier qui est important pour nous, c'est la communication qu'on peut mettre en place sur les réseaux sociaux ou dans les événements qu'on fait en live, en réel, qui nous permettent peut-être aussi d'aller plus loin. On fait énormément de conférences où les éditos, donc les personnes expertes de musique chez Deezer, discutent dans des conférences, dans des interviews. Et on fait aussi pas mal de concerts où on programme des artistes. Il y a un autre niveau aussi de communication qui est sur les réseaux sociaux, qui nous permettent aussi à chaque fois qu'il y a une tendance, qu'elle soit liée aux musiques électroniques ou à la variété française ou même au rap français, qui nous permet aussi d'aller plus loin et d'avoir des formats explicatifs sur lesquels on travaille, nous, avec nos équipes sur les réseaux sociaux. Donc tout part un petit peu de cette triangulation entre ce qu'il y a dans le produit, ce qu'il y a dans l'application, ce que l'on peut exprimer pour aller plus loin sur les réseaux sociaux et en réel, dans des événements live ou dans des conférences. Et je pense que c'est une force qu'on a. Si je me souviens, quand j'étais gamin, tu vois, t'as 14 ans, t'es pas trop en lien avec forcément des magazines, parce que peut-être que tes parents sont pas abonnés, tu sais même pas que ça existe, en fait, d'être journaliste musique. Donc t'es très dépendant de la télévision, t'es très dépendant de la radio. Et bah après, t'as peut-être envie d'aller plus loin. Et c'est comme ça, moi, que je me suis intéressé à la musique, c'est que je suis rentré par le mainstream. Je suis rentré parce que je voyais Daft Punk sur M6 Music avec le clip de Around the World et que je me disais putain, fun, les squelettes, j'étais petit, j'étais au collège et en fait c'est une porte d'entrée. Après, chacun sa curiosité, t'as peut-être envie d'aller plus loin, d'utiliser Internet à l'époque avec des logiciels de peer-to-peer qui nous permettaient de pirater la musique pour aller un peu plus loin et c'est comme ça qu'en fait qu'une culture se bâtit. Mais en tout cas, je serais jamais dogmatique dans l'envie, tu vois, d'imposer la connaissance à des personnes qui sont peut-être très contentes d'être très fans de David Guetta, et pour eux c'est ça la musique électronique, parce que je pense que pour ces personnes c'est fun aussi.
1: Son récit nous éclaire à la fois sur le retard pris par les médias mainstream et sur le rôle que peuvent s'octroyer des entreprises privées, et notamment les DSP, qui assurent aujourd'hui à la fois une position de curateur via tout le système des playlists et des recommandations, en plus d'une simple position de diffuseur, si et seulement si des personnes concernées sont à des places de pouvoir.
2: Très clairement, de Black Lives Matter et ce qui a suivi après la mort de George Floyd, moi j'étais pas chez Deezer.
1: As Dean Fall.
2: Mais c'est vrai, je crois que l'entreprise a réagi comme l'essentiel des médias aussi en France, parce qu'il y avait une grosse vague d'émotions. On est à bonne distance maintenant de ce moment, c'était il y a 5 ans. Et c'est important aussi de se rendre compte que ce message, il est un peu dilué, honnêtement. Les gens semblent peut-être un petit peu moins concernés. Et ce qu'il faut se poser comme question, c'est qu'est-ce qu'il reste. Moi, je reviens toujours à cette idée de qui sont les personnes en charge des playlists, qui sont les personnes qui racontent les histoires. Ça, pour moi, c'est ultra important. Et de la même façon que dans les années 2010, on est dans un éveil des consciences sur la question

0: les femmes, du sexisme dans l'industrie de la musique. Moi, j'imagine que ma responsabilité, c'est aussi d'éveiller les consciences de ce point de vue-là. Donc pour moi, c'est hyper important qu'il y ait des personnes noires, différentes, arabes. Il n'y a pas aussi beaucoup de personnes asiatiques dans l'industrie de la musique, on en parle peu, mais c'est ultra important pour moi parce qu'on est dans une époque aussi où la K-pop est très importante, où d'un autre côté aussi les musiques latines sont importantes, donc il faut qu'il y ait des gens qui maîtrisent ces cultures pour pouvoir en parler.
1: La question de la représentation soulevée par Asdine est cruciale. C'est quelque chose qui, selon lui, change concrètement le travail des médiateurs. Elle est d'ailleurs également abordée par Hansa Nogo, soulignant que cette question se pose à tous les niveaux.
2: Je pense qu'il y a une question de représentation dans plein d'espaces, notamment dans l'espace musical, et pas forcément, comme tu le dis, sur scène, mais aussi au niveau des personnes qui organisent. Donc ça, c'est vraiment... forcément, on se rend compte qu'effectivement... Qu'un peu plus de représentation, ce serait bien aussi. Ça permettrait aussi de... Voilà.
1: Hansa Nogo, responsable jazz et musique actuelle à la Philharmonie de Paris.
2: Mais ça, c'est une question, je pense, qu'il faut qu'on se pose collectivement pour faire avancer les choses. Parce que moi, je me la pose, tu te la poses, etc. Mais si elle n'est pas posée collectivement, si au bout d'un moment, on la regarde pas en face, tu vois, avec des choses à l'appui, je ne sais pas comment on peut avancer, mais forcément, c'est quelque chose qui me questionne, en tout cas.
1: L'intervention et la vision d'Hansa Nogo, arrivée il y a quelques années à la programmation Musique actuelle de la Philharmonie de Paris, nous permet d'envisager un futur plus juste dans la manière de raconter les histoires autour de la musique. C'est une mission que se donne le Musée de la Musique, hébergé par la Philharmonie, qui a tenté via des expositions majeures de retracer la vraie histoire de certains courants musicaux, comme les musiques électroniques. En 2019, la Philharmonie de Paris transforme ses salles en dancefloor muséographiées pour Electro, de Kraftwerk à Daft Punk. Un parcours immersif pensé par Laurent Garnier et 1024 Architectures qui raconte surtout la grande ligne européenne de Düsseldorf à la French Touch. Chicago et Détroit sont bien là, mais ramenés à un récit grand public, plus pédagogique que politique. L'expérience visuelle et sonore séduit la presse, l'accessibilité est saluée. Pourtant, en filigrane, une critique revient. L'esthétique l'emporte sur l'épaisseur noire et queer de la house et de la techno. Pas un scandale, plutôt un équilibre contesté. Un cadrage mainstream qui privilégie le spectaculaire au contexte social des pionniers. Qu'en est-il réellement de la hiérarchisation et de la visibilité des sous-genres et personnes de couleur à la Philharmonie?
2: J'ai trouvé qu'il y a toujours eu une place en fait pour les musiques électroniques ici.
1: Hansa Nogo.
2: Il y avait des temps forts aussi autour de musique électronique. Donc j'ai jamais senti ça, vraiment. Après, je pense qu'en fait, il y a peut-être des enjeux, peut-être de visibilité aussi de certaines esthétiques actuelles en musique électronique. Pour moi, en fait, il y a plusieurs genres en fait, dans les musiques électroniques. C'est un genre très, très, très vaste. Qu'est-ce qui fait le point commun entre des artistes de la French Touch ou des artistes de la ghetto funk ou de la bass music? Enfin, c'est hyper large. Donc, il y a encore, en fait, je pense, en fait, des questions peut-être de rendre plus visibles aussi certaines esthétiques musicales dans les musiques électroniques. Enfin, qui sont hyper diverses. Enfin, c'est un champ.
1: Alors que faire sinon reconquérir la fonction par la forme? Appelons cela par raccourci une pratique afro-philosonique. Puiser dans les archives noires et queer, non pour les citer, mais pour les réactiver. Bâtir des dramaturgies qui nomment les samples, créditent les voix et font revenir la mémoire en pleine lumière. Concevoir le mix comme un récit, exposition montée, conflit, résolution, qui redonne à la salle sa densité et à la fête son adresse. Cela exige des artistes, oui, mais aussi des lieux qui offrent du temps, des moyens et surtout la décision de lâcher le micro. Une exposition qui ne cède pas la parole n'expose pas, elle pose.
2: Je prétends pas avoir justement le monopole en fait du savoir.
1: Hansa Nogo.
2: Je sais pas, je pense que c'est toujours important, en fait, moi, dans ma démarche, dans la manière dont je programme, il y a toujours cette question de quoi, qui et pourquoi. Donc à chaque fois, je me pose la question, surtout quand on parle de musique, justement, qui sont nées dans des contextes particuliers, comme les musiques électroniques. Donc c'est vrai que moi, j'ai toujours cette problématique qui vient aussi et qui me dit qu'il faut aussi faire attention ou porter attention vraiment à d'où vient cette musique-là. Je pense qu'il faut, comme tu le disais, il faut recontextualiser. À chaque fois, je pense qu'il est important aussi de pouvoir nommer aussi les personnes, les fondateurs, nommer en fait la manière dont ces musiques sont nées, dans quel contexte. Et c'est quand on se rapproche un peu de l'essence d'une musique qu'on se rend compte aussi de ce qu'elle représente et qu'on se rend compte qu'on peut aussi la définir. C'est-à-dire que la techno ne serait pas techno si elle n'était pas née dans ce contexte-là, dans un contexte politique, dans un contexte social. Et c'est ce qui fait son identité très industrielle, son identité très affirmée. Et c'est ce qui fait aussi son identité d'affirmation aussi d'un certain parti pris artistique. Et c'est ce qui lui donne aussi cette dimension aussi future et ce qui lui permet aussi d'aller plus loin, de ne pas nier aussi les origines du fait que c'est une musique afro-américaine qui, je pense aussi à des groupes comme Drexia qui étaient très très très... qui vraiment véhiculait aussi l'histoire en fait, qui ont un peu développé cette mythologie qui est historique aussi autour de l'esclavage, qui a permis aussi d'aller plus loin et d'inventer une musique qui est très futuriste en fait, finalement, qui est très dystopique, qui va aussi chercher plus loin avec des outils propres quoi.
1: Afin de se tourner vers l'avenir, après avoir questionné les manqués de l'histoire et des mécanismes d'invisibilisation du passé, nous lui avons demandé quelles solutions voyait-elle pour ajuster nos manières de transmettre les mouvements culturels et les genres musicaux, afin de mieux faire, notamment lorsqu'on occupe un rôle de programmation stratégique comme le sien.
2: Je ne sais pas si c'est une méthodologie, mais je pense que c'est faut s'intéresser à l'origine en fait des choses. Puis c'est la base un petit peu de la réflexion, je pense. Effectivement, quand je programme autour de certains genres musicaux, j'essaie quand même de me renseigner comme n'importe qui, je pense, sur les origines, d'où ça vient, comment c'est né, pourquoi. Et à partir de là, souvent, il y a plusieurs dimensions artistiques qui s'éveillent, en fait. On comprend aussi beaucoup de choses sur certaines musiques quand on s'intéresse vraiment aux origines.
1: Mais la programmation, c'est quoi ?
2: L'acte de programmer, c'est quand même un acte important parce qu'on offre au public en fait quelque chose. Donc pourquoi ça plutôt qu'une autre chose ? La programmation, c'est se poser continuellement des questions. En tout cas, moi, c'est comme ça que je conçois la programmation. C'est de se poser des questions, c'est ça qui nous permet aussi, pas forcément d'être juste, mais d'un peu à chaque fois se renouveler en fait. Renouveler notre perception, renouveler un peu notre pensée. Enfin, moi, je trouve que la question, elle est importante. Et d'autant plus quand on touche effectivement à des courants musicaux, à des esthétiques qui sont invisibilisées, qui sont sous-représentées ou...
1: Concrètement, ça ressemble à quoi tous ces questionnements dans le monde réel qui peuvent parfois être un combat pour les personnes noires au sein même de leur lieu de travail ?
2: Je ne sais pas si c'est un combat parce que c'est quelque chose qui touche, c'est au-delà en fait que de l'acte de programmer. Pour moi, en tant que personne racisée, on parle de quelque chose de quotidien. Je sais que c'est des questionnements perpétuels et c'est aussi beaucoup d'hypervigilance en fait, je trouve. C'est de la vigilance que beaucoup de personnes racisées connaissent aussi. Mais je crois que ces premières questions, en fait, elles me sont venues, je me souviens, c'était à la Villette, lorsque j'ai programmé un bowl de voguing. Donc c'était il y a très longtemps, c'était en 2014. C'était un bowl qu'on avait programmé avec Kid Ismail, qui s'appelait l'Olympiade Bowl, dans la grande halle de la Villette. Et c'était vraiment un grand, grand, grand bowl, quoi. Et d'autant plus, c'était un événement gratuit. Donc se poser la question aussi d'avoir du public qui venait spécifiquement pour le bowl, donc le public de la ballroom scene parisienne, mais aussi avoir du public qui vient là parce que pour découvrir un événement. Et je me rappelle que les premiers questionnements sur la programmation, pour qui, pourquoi, sont venus en fait dans ces contextes-là. Lorsqu'on se retrouve justement à programmer en fait quelque chose qui nous tient à cœur, qu'on veut aussi faire découvrir, mais aussi qui est bien plus qu'un acte artistique, qui est un acte aussi politique, parce que c'est un acte, c'est une culture. On a eu plusieurs réunions justement sur la manière dont communiquer, à qui, et c'était quelque chose pour moi qui était très formateur en fait. Ça m'a accompagné beaucoup en fait, enfin jusqu'à maintenant, savoir un petit peu sur justement des projets avec une forte dynamique un peu... d'identité, d'être vigilant sur la manière dont c'est communiqué, la manière dont on les accueille, la manière aussi dont ça peut être perçu. parce que ça peut être perçu aussi. Ça, c'est des choses qui, voilà, qui me traversent un peu au quotidien.
1: Est-ce que, comme certains artistes et personnes de l'industrie nous l'ont confié, il s'agit d'une responsabilité qui doit être portée par les pouvoirs publics via des institutions comme la Philharmonie de Paris?
2: Bah, je trouve que c'est une grande responsabilité, mais en même temps, je trouve que ça fait partie aussi des missions aussi de service public aussi, de n'importe quelle institution, de pouvoir aussi proposer des choses, mais de manière juste aussi, pouvoir les transmettre de manière juste, pouvoir créer aussi des espaces aussi de réflexion autour de certains sujets. Ça, on peut le faire ici, je pense, parce qu'on a aussi plusieurs services qui nous permettent aussi de le faire. Il y a des conférences autour, du coup, de plein de sujets différents. Et je pense que c'est important de pouvoir créer des espaces de dialogue. C'est vrai que c'est bien de diffuser, mais les espaces de dialogue et de rencontre, ils sont importants pour savoir un petit peu où est-ce qu'on se situe, nous. Rencontrer aussi les gens, accueillir aussi les questionnements des gens. On a beaucoup de retours aussi, des fois, sur des sujets. Donc, accueillir aussi les questionnements que les gens se posent. Et pouvoir faire en sorte, en fait, d'ajuster un peu ce qu'on fait, en fait. Donc, moi, en tout cas, c'est comme ça que je perçois, en fait. C'est comme ça que je perçois quand même le fait de travailler pour un service public. C'est qu'on est aussi au service aussi de ça, en fait, de pouvoir proposer des choses différentes, de pouvoir accompagner la création, pouvoir créer des espaces de dialogue, de rencontres, de découvertes, sans se censurer, mais vraiment de pouvoir accompagner certains projets, quoi.
0: Je me pose souvent cette question, tu vois, en France, qui finit sa vie en étant capable de citer un écrivain noir ?
1: Azdine Fall.
0: Qui termine son existence en étant capable de citer une réalisatrice non blanche ? Et je pense que le chiffre est terrifiant. Et je m'en rends compte, moi, quand je parle à certains de mes amis, et là, je parle pas que des blancs, tu vois, c'est aussi une question qu'on doit se poser, nous, en tant que personnes noires, c'est qu'on doit être capable aussi de s'intéresser à des récits qui nous représentent. Et être capable d'être en connexion, à bonne distance, de réalisateurs, de peintres, d'auteurs, d'autrices qui nous ressemblent et qui sont un petit peu décalés par rapport à ce qu'on nous a appris dans le récit national depuis qu'on est à l'école française.
1: Au terme de cet épisode, un constat s'impose. L'invisibilisation ne relève ni d'un malentendu, ni d'une fatalité esthétique, mais d'une chaîne de décision éditoriale, commerciale, algorithmique, où la faible représentation des personnes noires au poste de médiation produit des récits amputés. Des années black-blanc-beurre au DSP, la même mécanique opère. Appropriation des formes, décontextualisation des histoires, redistribution inégale du capital symbolique et économique. Les exceptions confirment la règle, tant que la fabrique du goût demeure blanche et bourgeoise, la couleur des genres continuera d'être définie depuis le centre. Sortir de ce cycle suppose des gestes concrets, pas des incantations. Côté médias et institutions, recruter et confier le pouvoir de trier, nommer et raconter à des personnes concernées, documenter et adosser expositions et programmations à des comités éditoriaux pluralisés, financer la recherche, les archives et la transmission. Côté industrie et plateforme, corriger la taxonomie, auditer les playlists et leurs critères, publier des engagements chiffrés, diversité des équipes éditoriales par des catalogues valorisés, rendre traçables les filiations esthétiques. Côté scène, soutenir l'auto-organisation, label, collectif, radio, et reconnaître la valeur des passeurs qui maintiennent les continuités diasporiques. Rendre visible n'est pas ajouter une case diversité, c'est restituer la vérité historique des musiques électroniques et reconfigurer la circulation du prestige et des ressources. À ce prix seulement, l'histoire cessera d'être blanchie à chaque translation vers le mainstream. La suite nous regarde toutes et tous, transformer la médiation en responsabilité partagée pour que les DJ Mehdi d'hier, les Andy 4000 d'aujourd'hui et celles et ceux qui viennent n'aient plus à prouver l'évidence. C'était Explain the Sound, un podcast imaginé, porté et raconté par Marie-Maxime Dricot, avec la collaboration éditoriale de Laure Togola et Jérôme Caron à la réalisation. 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Un grand merci à Elisabeth Gomis, sans qui le projet n'aurait jamais vu le jour, Mathilde Lemasson et Sarah Provost pour le soutien, aux artistes et aux personnes qui ont participé au projet, à celles et ceux que vous entendez, celles et ceux qui ont participé aux interviews. On se retrouve là où le prochain battement décide de nous conduire.
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5: une série documentaire sur le grand pouvoir des mots. Premier épisode, le logement.

0: Dans chaque chapitre de ce documentaire, on va commencer par une entreprise qui est un acteur important sur le sujet dont on va traiter. Et donc là, pour le chapitre sur le logement, on va commencer par un promoteur immobilier. Et on va regarder comment il pense ça, comment il... et avec quoi est-ce qu'il est motivé à produire du logement. Ça veut dire quoi, produire du logement, tu vois, c'est... Qu'est-ce qui est cherché dans cette production de logements ? C'est jamais qu'un produit comme un autre. Ils pourraient faire des yaourts, bah, eux, ils font des logements, quoi. On va partir de ça, on va parler de ce que ça a comme effet sur la ville et sur ses habitants et habitantes d'avoir des grosses entreprises privées qui produisent du logement. Ça fait que le logement est plus cher, que c'est plus compliqué de se loger pour toute une partie de la population et qu'il y a des gens qui se font virer de certains quartiers ou de leur maison. Après, l'idée, c'est de passer à travers les mots, de prendre les mots et des promoteurs immobiliers, du pouvoir, etc., mais aussi les mots dont on a besoin pour se sortir de cette situation. Et essayer de trouver des mots qui nous redonnent de la puissance aussi.
1: Est-ce que le Bruxellois n'est pas un peu frileux au changement aussi ?
2: L'élément structurel, c'est qu'on est entré dans une ère de city marketing. Les villes se font concurrence. Il faut attirer. Il faut engranger les sources de revenus. Si on fait comme toutes les entreprises, comme toutes les villes, je considère sûrement la ville comme une entreprise. Ça, c'est, je pense qu'il y a un peu de ça. Mais Bruxelles est comme les autres. Elle fait comme les autres.
3: Pour faire la ville de demain, il faut oser. Il faut presque se jeter dans le noir et s'imaginer ce que sera une ville dans 30 ans.
4: Alors,
3: le plus grand ennemi de la ville du futur est l'habitant d'aujourd'hui.
5: Qu'est-ce qui fait qu'une ville va attirer des investisseurs ou pas ?
6: Nous rencontrons Sarah Delatte pour entendre son point de vue de géographe sur le discours des promoteurs.
5: Une ville qui va attirer des investisseurs, bah déjà, c'est une ville qui a un skyline, quoi. Et donc, fatalement, une ville qui n'a pas son skyline, c'est pas une ville du futur, quoi. Marnix, il parle pas de logement, il parle de tours, il parle bien de bâtiments, c'est ça qui fait le monsieur, en fait. Lui, qu'est-ce qu'on met dans le bâtiment, c'est un détail. C'est une histoire de conjoncture, quoi. Ce qui est structurel pour lui, c'est qu'il faut construire un gros bâtiment et qu'il faut acheter un foncier et le rentabiliser au max, quoi. C'est du bureau à une époque, c'est du logement à un autre. Maintenant, c'est mixte. Hein, ils sont tous obligés de...
3: Pour faire la ville de demain, il faut presque se jeter dans le noir et s'imaginer ce que sera une ville dans 30 ans.
0: Marnix Gayl, c'est un des hommes les plus riches de Belgique et propriétaire d'immobiles à 2/3. C'est le plus grand développeur immobilier belge coté en bourse. Leader du marché immobilier en Belgique, de référence internationale.
3: Toute grande ville au monde qui a du succès fait que par la gentrification, un nombre de personnes doivent en sortir. Et cela crée en fait une tension sociale terrible.
0: Un des trucs qui nous a frappé dans sa parole, c'est quand il dit il faut fermer les yeux. Il fermait vraiment les yeux, tu vois. Et il n'y avait plus rien. La table rase, on part de rien, rien n'existe.
7: Ouais.
0: Donc dans leur vision, on a une vision dans le noir. Mais sauf que cette ville, elle est pleine de gens, elle est pleine de vie, elle est pleine de personnes qui galèrent à trouver un logement. Enfin, il n'y a pas rien. Et quand la tour arrive, c'est comme si elle faisait comme ça.
7: Ouais.
0: Et démerdez-vous avec.
5: Après, c'est cette espèce de paradoxe quand même de la part de la promotion immobilière. C'est qu'à la fois, elle est dans des villes qui sont attractives pour elle parce que ce sont des villes qui sont ce qu'elles sont, c'est-à-dire qui ont une certaine histoire, certaines activités économiques, certaines lois, certaines réglementations, dont certaines déplaisent à M. Marnix Gayl apparemment.
4: Et donc, il y a à la fois une ville qui est attractive pour ce qu'elle est, mais de l'autre côté, une ville, c'est fini. Et donc, tout l'enjeu de la promotion immobilière, c'est constamment de créer du nouveau sol, ce qui n'est pas possible, en fait. On ne peut pas créer du nouveau sol. Donc, tout l'enjeu de la promotion immobilière, c'est constamment de recréer des quartiers comme des quartiers de désirabilité, des quartiers dans lesquels on va pouvoir acheter, construire autre chose, changer. Et vraiment, c'est une rhétorique chez les promoteurs immobiliers, c'est vraiment créer du nouveau sol.
3: En fait, nous sommes 10 ans en arrière. Et ces 10 ans en arrière, il faut les rattraper d'une façon proactive.
6: Accaparement. Arriver quelque part. Considérer que c'est un désert ou que c'est sous-développé. Dire « c'est à moi ». Faire payer toute tentative d'usage de la terre, de la chose ou de l'être qui fait l'objet de l'accaparement. Faire usage des moyens nécessaires, en ce inclus la force publique, pour dissuader toute personne de contester cet état de fait. Processus parfaitement bien illustré par le jeu du Monopoly. Dérivé vers capital obscène, occupation.
7: Bienvenue dans ce Maguimo un peu particulier, pour nous parler de Bruxelles, entre autres, mais pour nous parler surtout des densifications de la ville. Comment faut-il densifier la ville, et plus particulièrement Bruxelles? À mes côtés, Philippe Clause, vous êtes donc bourgmestre de la ville de Bruxelles, bourgmestre PS. Gavrilo Aya, vous êtes directeur du développement chez AG Real Estate, bonjour. Tom Sanders, directeur stratégie territoriale de Perspective Brussels. Bonjour. Hans Persoons, bonjour. Vous êtes échevin de l'urbanisme à la ville de Bruxelles, SPA. Marnix Gall, CIO d'Immobel, on vous avait déjà vu sur le plateau du Maguimo.
8: Ces gens, ils ont un projet pour la ville. Et ce côté visionnaire, il est vraiment très présent dans tout ce que racontent ces promoteurs.
7: Faut pas d'abord essayer justement de réconcilier le citoyen, le bruxellois en l'occurrence, avec les tours? On a l'impression qu'aujourd'hui, on ne peut plus parler de tours.
9: Non, mais ils aiment bien.
8: Je vais juste vous citer quelques projets, peut-être que vous voyez où ils sont. Il y a Brooker, par exemple, où il y a le cinéma. Bon, ça, c'est typiquement un gros îlot que ces promoteurs ont acquis. Et ils vont monter, bien sûr, le niveau des étages. À la Monnaie, le centre Monnaie, il y a aussi Multi, qui est juste à côté. Il y a aussi le maintenant très connu Key West, qui est sur le canal et qui vient de changer de nom. C'est Arrive, c'est ça? Ouais, Arrive. Il y a le projet Ernest qui est déjà terminé, qui est lui à XL. Donc c'est sur l'ancien bâtiment Solvay à XL. Donc voilà, c'est des très gros projets.
3: Le plus grand ennemi de la ville du futur est l'habitant d'aujourd'hui. Parce que si vous êtes locataire dans un magnifique petit bâtiment à 4 étages, vous n'avez pas la moindre envie que le plus beau bâtiment au monde, de 35 ou de 40 ou 70 étages, avec un grand lac autour, y vienne.

Ce projet qui sort de nulle part n'a de sens que dans une ville qui tire sa valeur, non pas de ce que fait la promotion immobilière uniquement, contrairement à ce qu'ils aiment raconter, mais de ce que tout le monde construit dans la ville. Une ville, c'est constitué de réseaux, c'est constitué d'activités, qu'ils soient marchandes ou non, c'est constitué d'un environnement, d'un visuel, de tout ça. C'est pas les promoteurs qui le font, évidemment, mais ils en bénéficient. Et toute la question de ce nouveau sol, ça va être effectivement de, à la fois, faire croire qu'il n'y avait pas vraiment quelque chose avant pour faire accepter un nouveau projet, et aussi quand même partir de ce qu'il y a aux alentours pour créer un récit qui va rendre ce nouveau projet désirable.

0: profiteur. 1. Celui qui tire profit d'un patrimoine de plus de 3 biens immobiliers. 2. Se dit d'un promoteur qui profite de ce que les habitantes et habitants ont créé de vivant dans leur quartier ou dans leur ville pour le convertir en désirabilité pour les investisseurs. Ceux-ci chercheront l'augmentation des prix des loyers et par conséquent, le remplacement de ses habitants et habitantes. 3. Familier, à valeur de brique. Dérivé vers profiterole.
1: On va d'abord vous proposer une très courte interview qu'on a réalisée il y a quelques jours à l'occasion de la remise des prix bâtiments exemplaires, Be Exemplary, où le secrétaire d'État à l'urbanisme, Pascal Smet, était présent et où lui avons donné la parole en lui demandant d'introduire ce débat parce qu'il ne pouvait pas être là aujourd'hui.
2: Encore une fois, pour moi, les Tours, on n'est ni Aix-en-Provence, on n'est ni New York. Il faut trouver un propre gueule, bien pensé, avec une manière bien intégrée pensée. Et pour ce dialogue-là, je vais intégrer toutes les architectes urbanistes bruxelloises qui habitent à Bruxelles ou qui sont actifs à Bruxelles pour, ensemble avec nous, changer cette culture architecturale. Je pense qu'on doit oser plus, on doit avoir plus d'ambition et ça va demander un changement de culture qu'on ne va pas imposer, mais qu'on va développer. Ensemble avec nous, changer cette culture architecturale. Tous ensemble, un changement de culture. Changer cette culture architecturale. Qu'on ne va pas imposer, mais qu'on va développer tous ensemble. Qu'on ne va pas imposer, mais qu'on va développer.
3: Quand j'ai fait l'objet j'étais devant le juge de paix, etc., ce qu'on m'a dit, c'est que dans la Constitution, je crois, il y a le droit à la propriété, et que ça, c'est inaliénable. Le problème, c'est que dans ce texte, il n'y a pas le droit au logement, qui devrait figurer même avant le droit de la propriété. Donc le droit d'avoir un toit au-dessus de sa tête, d'avoir une couverture, voilà. On n'en parle pas dans une procédure, quand tu es en conflit avec un juge de paix devant un juge de paix avec ton propriétaire, on n'en parle pas, ça. Enfin, le droit de propriété passe avant le droit du logement.
4: C'est ça.
5: Mars 2022, journée européenne d'action pour le droit au logement. Housing Action Day.
6: Des logements insalubres, des logements trop petits, ce sont des logements qui mettent en danger les gens du point de vue de leur santé physique et mentale. C'est une situation dramatique qui est la conséquence directe du fait que le logement est considéré comme un produit d'investissement, comme un bien qui s'échange sur un marché. Ce marché, il nous met tous en compétition les uns contre les autres. Trop souvent, on se retrouve tout seul face à un propriétaire ou face à une banque ou face à une agence immobilière. Et on a tendance à penser que le logement est une question individuelle, mais c'est une question collective. Et parce que c'est une question collective, c'est une question politique, c'est une question de choix politique. Les pouvoirs publics font le choix de ne pas construire assez de logements sociaux, ils font le choix de ne pas baisser les loyers, ils font le choix de transformer nos centres-villes en parcs d'attractions touristiques. Et nous pensons que le logement, c'est un droit et que chacun et chacune d'entre nous devrait avoir accès à un logement digne et que c'est une nécessité. Les droits, ça s'arrache. Et au même titre que la santé, nous pouvons faire du logement un droit. Mais pour ça, il faut qu'on lutte. Et il se passe plein de trucs en ce moment pour le logement. Nous pouvons repolitiser tout ça et lutter ensemble pour le rendre effectif, ce droit. Alors, non aux expulsions, baissons les loyers et réquisitions partout.
5: On se retrouve à la permanence du front anti-expulsion. Automne 2021.
7: Quand on a discuté ce matin, à partir de la petite brochure du Front anti-expulsion, faire face aux expulsions légales d'un logement, on est retombé sur ce mot, signification de déguerpir, et on s'est dit, c'est fou. On dirait presque de l'argot, comme ça, c'est un mot du langage courant. Enfin, retrouver ça dans une décision de justice.
3: Moi, déguerpir, c'est un mot qu'on utilise pour des pigeons, pour des gamins, aller déguerpisser, quoi. Allez ouste, quoi. Voilà, vous gênez, quoi. Voilà, j'ai l'impression de gêner, quoi, avec ce mot.
8: Ah, moi, j'ai déjà eu un juge où j'ai eu une signification à déguerpir.
3: Moi aussi.
4: Et du coup, ouais, j'étais étonné que ça soit utilisé dans la loi, ce mot.
2: Ah, oui.
3: Avec tous les moyens disponibles, avec la force de l'ordre, par la force publique.
7: Il y avait un mot, moi, que j'avais noté tout à l'heure, qu'on aime bien, c'est le mot refuge. Pour parler de notre habitat ou de notre chez-soi, ou je sais pas, je voulais le poser là. Si ça vous inspire, ce mot refuge, qu'est-ce que ça vous évoque et qu'est-ce que ça devrait être, quoi?
8: Le mot refuge, pour moi, il me fait déjà peut-être un peu peur. C'est un mot comme si je suis déjà reculée, je suis déjà emprisonnée, quoi. Voilà.
9: Refuge, ça me fait penser à quelqu'un de, comme, qui serait une victime, par exemple.
3: Moi, j'ai remarqué qu'en psychologie, en psychiatrie, on utilise beaucoup le mot refuge pour les gens, dans le sens un refuge mental. Et c'est un endroit où on se sent bien, on se sent sécurité. Et même les animaux ont des refuges, hein, la tanière d'un loup, celle d'un ours, là où l'ours met la femelle ours met ses petits au monde, c'est un refuge. C'est cette image-là que moi j'aime bien du mot refuge. C'est un endroit où on est à l'abri. Et quand on se sent bien, après on recommence à explorer un peu le monde et on essaye de reprendre contact avec nos semblables, quoi. Et on a tous un moment besoin de se retirer un peu, de se dire allez, on souffle un peu, quoi. Et on n'a plus envie de parler, on n'a plus envie d'écouter, on a juste envie d'être seul. Avec soi, et c'est ça un refuge pour moi.

0: Pouvez-vous poser une question aussi, donc par rapport à ce travail sur les mots? Là, il y a le terme SDF. C'est un mot qui vous tombe dessus. C'est une espèce de label. Et c'est vraiment le pire truc. Et je crois qu'il y a des gens qui dorment pas la nuit parce qu'il y a le mot SDF qui les poursuit.
1: Oui, c'est vrai que ce mot est très très pesant parce que c'est encore même plus bas que le premier des échelons. Oui, SDF est très pesant. Ça veut dire que c'est la fin de ta vie, quoi. C'est fini. Après ça, il n'y aura plus rien. Mais ce n'est pas vrai, au fait. Moi, je me rends compte maintenant, c'est quoi SDF? Je vous dis, je tombe de haut, donc je ne savais pas ce qui... Et ça arrive si vite que... Voilà, il faut savoir aller chercher les bonnes parties de soi-même à l'intérieur. Et puis c'est reparti, quoi. La vie ne s'arrête pas, hein, même.
0: Alors, comment est-ce qu'on pourrait, par exemple, SDF qui est sans domicile fixe?
1: Oui.
0: Quel mot on pourrait, tu vois, de SDF?
1: Oui.
0: Il faudrait mettre d'autres mots.
1: Ah, d'autres remplacés?
0: Oui, oui.
1: Bah, écoutez...
0: Et qui est votre condition, mais qui, justement, qui n'est pas stigmatisant et qui, justement, donne de la force.
1: J'avais pensé au mot nomade, au fait.
2: Directement lié à ça, au syndicat des immenses, on a travaillé sur un thésaurus de l'immensité, donc une adaptation des mots aux situations de l'immensité. Et justement, depuis pas mal de temps maintenant, et c'est un mot qui commence à être connu, à s'étendre, en tout cas dans le milieu associatif. On ne parle plus de sans-abri ni de SDF, on parle de sans-chez-soi, qui englobe tous les gens qui sont dans des situations diverses mais qui ne sont pas chez eux. Donc ce sont les sans-chez-soi et on ne parle plus de sans-abrisme mais de sans-chez-soirisme. Un squatteur, il a un toit sur la tête mais il n'est pas chez lui, il ne se sent pas chez lui souvent non plus.
3: Oui, moi, ça m'a frappé les prises de parole sur ce mot parce que je ne l'avais pas conçu comme ça et je comprends ce que vous dites, le fait que le monde soit tellement agressant. Mais j'avais juste envie de... Je viens de réaliser un truc parce que Hicham et puis et Karim et d'autres ont parlé de nomadisme. Et immobilier, c'est exactement l'inverse, quoi. C'est ce truc immobile. Et ce qui est intéressant là-dedans, c'est que les gens qui ont de l'argent... ont beaucoup de capital, en fait, quand ils en ont vraiment trop, ils essayent de le fixer quelque part, quoi. Et un des endroits où ils fixent leur capital, c'est dans l'immobilier. Et vraiment, matériellement, les bâtiments, les tours et tout qu'il y a dans les villes, c'est de l'argent en trop qui ne sait pas où aller et qui va là et qui se met là et qui vient occuper les villes, en fait. Surtout que, du point de vue capitaliste, il y a ce terme qui est utilisé, celui de valeur refuge. Et donc, une valeur refuge pour le capital, c'est un endroit où le capital ne sera pas abîmé. Par exemple, le logement, l'immobilier, c'est une valeur refuge.

0: Interférence. Coupure dans le discours courant du brouillardage médiatique. Moment de silence, de répit, où peut se redévelopper l'accès à la pensée propre et à la fabrication collective de sens. Les actions qualifiées d'interférences sorcières provoquent des ruptures dans le continuum bourdonnant de la pensée unique qui nous envoûte. La chape de plomb devient trouée par les bulles d'air neuf produits et a le pouvoir de réveiller les participants, eux, à ses actions. D'action en action, les moments de silence, de répit et les bulles d'air neuf se multiplient et communiquent jusqu'à former un réseau, semblable à des racines souterraines prêtes à faire craquer l'ancien monde. Le but d'une interférence sorcière est de faire entendre la musique masquée par la voix des maîtres, de faire entendre le silence auquel nous sommes réduits, teux, et de le repeupler par des chants, par nos voix. Dérivés vers, disruption, saxifrage, brouillage.
1: On va aller sur l'îlot. Diane, vous suivez-nous. Restez ici. Restez là. Vous pouvez. Nous, on y va.
2: Ça y est, c'est bon. T'es au max. On est ici devant le syndicat national des propriétaires et des copropriétaires. Le SNPC, c'est le syndicat qui fait tout ce qu'il peut pour augmenter les loyers. Qui se sont battus pendant toute la période de pandémie pour éviter et arrêter le moratoire contre les expulsions domiciliaires.
3: Merci.
2: Eux qui se battent sans cesse pour imposer une indexation la plus élevée possible, et c'est comme ça qu'on se retrouve à Bruxelles avec 6% d'indexation des loyers. Du capitalisme, des accumulateurs, des profiteurs, des grands propriétaires et de leurs syndicats exercent une emprise et une contrainte sur nous. Mais ce pouvoir des mots, nous pouvons nous en emparer en nous réappropriant, en les détournant, en les conjurant, en inventant ceux qui nous manquent et en les partageant. Cela constitue un glossaire sorcier dont les définitions agissent comme des incantations. Nous avons entendu les briques gémir et nous allons les faire crier. Mais pour activer ce glossaire et engager un processus de désenvoûtement, nous allons d'abord faire peser sur cette façade et ces bureaux le poids de nos chaînes et de nos mains. Le capital, ce qui ne l'est pas. Capital, ce qui ne l'est pas. Immobiliérisme, culte de la brique morte. La remise en demeure, une obligation de reloger.
4: L'obligation de reloger.
5: Résumé de la situation dans laquelle on est arrivé, le logement est devenu un refuge pour le capital, mais plus pour l'humain.
6: Comment ça se fait qu'on arrive à devoir dire qu'on ait besoin des refuges ?
7: Sans capacité, par l'usage de la sorcellerie, se désembourber de la marée noire capitaliste, refaire peau neuve et se réapproprier ce qui nous a été confisqué. Corps, esprit, affect, émotion, pensée, action. Retrouver ses capacités magiques, sa faculté de voir, de percevoir, de se relationner au contexte, à l'environnement, à soi, aux autres humains et non humains. Se relier, se redonner collectivement de la puissance, retrouver un pouvoir d'agir, un pouvoir de faire. Dériver vers, brouillage, égrégore, emprise.
3: C'était le premier épisode du glossaire de la finance et de la sorcellerie, réalisé collectivement par le laboratoire sauvage Désorceler la finance.
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0: Généalogie de l'accaparement. J'en profite. Père des gens grange, cousin des gens magazine, beau-frère des gentrificateurs, une famille en briques.
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Finir et recommencer. Zola, me réveiller. Ambiance sans pensée, suffocante. Ce qui se passe dans la vie des autres doit être occulté. Paris cryptogame. Vanité, fuir ce legs. La bactérie sociale. Contraste avec Marseille, la ville sans bruit de tête. Décor fermé, dessiné au marqueur, vide comme des vases. Une chaleur métallique, à l'arrivée déjà, le reflet des flots, la houle sur mes mains, une simple vitrine. Scooter à l'abandon, resté taciturne avec le sourire. Un regard vivant, un port, un autre regard, des navires échoués. Autrement, une spirale, un mot bête et leur physionomie, le sexe des ânes. Chlore, vérifier, jeter. Primum non nocere. La conscience à demi-molle. Un brouhaha frêle, frais. Comportements autochtones. Qu'est-ce que j'entends de romanesque? Peu ou pas de concentration dans l'esprit. Peu ou pas. Je vais étendre tout et laisser sécher les rapports divers de la population, ses envies tendues. À la fenêtre, un groupe d'amis, deux immeubles, grosses perles de sueur, tactiles comme des... Oui, non, c'est moi, je suis out. Évanouissement, enfouissement profond. Je ne pense pas du tout. Marseille est une ville calme et claire.

0: C'était Alex en Provence, aux éditions Béton Roman.
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cocorico. Un rayon de soleil passe à travers les coucous. Dans les champs, au bruit des coquelicots, les céréales blondissent. Les violettes poussent le vent. Au fond de l'étang, la tanche tranche l'eau. Le ruisseau entretient la clarté des pétales de magnolia. Un insecte brille, gros comme la feuille de ginkgo, qui hésite sur l'arbre. Le cerisier caresse le temps, les gentils fantômes entrent par la fenêtre. Un dragon souffle sur les fraisias, le petit feu cuit doucement dans l'âtre.

0: C'était Animomo aux éditions Béton Roman.
1: Bonjour, c'est mamie. Si on n'arrive pas à se parler ce soir, on se parlera un autre jour. Demain, peut-être, tu me diras ma bibi.
2: Lieu, une maison dans l'Ain. Thème, les choix.

0: Il était une fois, dans l'épisode 4, une maison dans un petit village de l'Ain, entourée de champs gelés par les températures du mois de janvier. Cette maison abrite Poussinette, Kaël, Néo, Minette, Cosette et Groslard. Six chats qu'une jeune Océane garde pendant 3 mois. Océane aime la forêt, le chocolat et les questions. Elle s'en pose tellement qu'elle s'en donne mal à la tête. Pendant 2 semaines, je suis avec elle dans cette grande maison. Elle essaiera cette fois-ci de répondre à mes questions. Cet épisode se passe dans l'Ain, le premier département de France que je ne connais pas du tout.
1: Voyageurs, vous souhaite une agréable journée.
2: Ah mais c'est à tout brûler ici en fait.
3: Non, c'est l'hiver, Madouce.
2: On dirait que c'est tout brûlé.
3: Ah non, c'est juste l'hiver.
0: Vraiment pas.
2: Et puis il y a de l'eau, il y a un petit fleuve. Donc
3: c'est l'Ain.
2: Ah bah oui.
3: Je sais pas si c'est un petit fleuve que ça.
0: Pour ne rien vous cacher, on enregistre tout.
2: Là ça enregistre.
3: Oh, il y a un âne.
4: Je sais pas, là si je parle là c'est trop fort.
5: Oh waouh. Wow. Ouais.
4: Je parle comme ça là.
0: Vraiment tout.
4: Coucou Juliette, t'es partie prendre ta douche. Je sais pas trop en fait, j'ai envie de dire des trucs, mais je sais jamais trop. Putain, t'as déjà fini ta douche, j'ai pas eu le temps de parler. Mais c'est parce que les micros ils sont vers le bas. Ah, c'est peut-être mieux là. Bon, ma merde, j'avais grave une idée, je croyais que c'était super cool, mais en fait, pas du tout. Je sais toujours pas si tu m'entends bien, ça se trouve, j'ai parlé et tout, mais. Il y avait une phrase que je trouvais belle, c'était « Comment croire que cette myriade de choix n'est pas aussi guidée par un regard personnel ?» que j'avais vu dans le livre « Résister ».
3: En fait, c'est tellement vaste à la fois.
2: Oui.
0: Première étape, choisir le thème de l'épisode.
2: Plein de possibilités et tu veux tout faire, quoi.
3: Après, en fait, ne serait-ce que le thème de choisir, je trouve ça assez cool.
2: Ouais.
3: Parce que... Bah parce que là, j'essaie de faire oui. Un choix dans ma tête et de faire une sélection, j'arrive pas, et du coup, je trouve ça chouette de cette notion de choix. De pourquoi est-ce que je choisirais l'Ain ou l'autre, alors finalement, il y a déjà un thème qui s'appelle choisir. C'est pas du tout dans ce que t'avais mis dans la
2: non.
3: liste.
2: Non, mais du coup, c'est bien. Parce que moi, j'avais mis des trucs en fait qu'on avait déjà abordés et des thèmes qui me font penser à toi. Mais c'est bien de voir ailleurs en fait.
3: Moi, ça me tente.
0: Maintenant, notre petite routine s'installe. Des balades, encore des balades. Toujours des balades. Et l'interview peut commencer.
3: Pour moi, choisir, c'est plutôt choisir des directions. C'est comme si devant toi, t'avais plein de directions et tu devais choisir une direction. Je sais pas si c'est clair. En fait, moi, j'ai l'image d'un petit bonhomme. C'est moi ou n'importe qui. Et après, il y a plein de chemins, comme si t'étais en forêt. Et du coup, là, tu dois faire des choix. En fait, il y a ça aussi dans la dimension de choix, dans la définition du choix, il y a aussi la notion de résultat, vers quoi tu vas. C'est pas juste l'action de choisir, c'est aussi aller vers quelque chose.
6: Bonjour. Je suis toute gênée. Juliette sort son appareil photo. Elle l'allume. Bzzzt. Elle a les arbres devant elle, elle a failli glisser. Mais elle rebondit, tel un chamois.
3: Je pense que le choix, c'est une chance en vrai. Parce qu'il y a plein de gens qui n'ont pas le choix. Avoir le choix, c'est avoir la liberté de choisir. Et certes, ça peut être plein de tiraillements, mais je trouve que c'est incroyable. Genre, avoir le choix entre plein de choses, avoir le choix de ce que tu manges, avoir le choix de ce que tu dors, avoir le choix de quelle température tu mets le chauffage, avoir le choix de comment tu veux t'habiller, de quand est-ce que tu veux t'habiller, avoir le choix d'aller travailler ou pas travailler. Bon. Non mais en fait il y a plein de choix et ça peut être puissant, c'est sûr, mais c'est une chance, je trouve que c'est incroyable.
6: Oh wow. Ça fait des échos dans la glace, t'as vu?
3: Je sais plus si c'est dans un livre ou je sais plus si c'est même pas le mot Mektoub ou quoi qui dit que... Alors Mektoub, tout est écrit, mais je sais même pas si c'est pas autre chose qui dit que de toute façon le choix que tu feras c'est celui que tu étais censé faire. Du coup des fois en effet on se pose trop de questions, Mais en fait, le choix que tu vas prendre, pas besoin d'y prendre 8 ans, parce que dans tous les cas, c'est celui que tu es censé faire dans la vie. Trop d'intellectualisation, ça complexifie le choix. Il y a un chat qui vient. Salut la poussinette. Elle a fait le choix de venir me voir. Elle fait des choix. Les seuls mauvais choix qu'on sait, je pense, avant, bah pendant qu'on fait le choix, c'est ceux qui vont, genre, c'est comme vouloir faire du mal intentionnellement. Des fois, il va faire du mal pour se protéger dans un sens, et des fois, il va faire du mal pour la méchanceté, pour l'arrogance, pour prendre la jalousie. Il y a des choses qui motivent le choix qui sont pas forcément éthiques, on va dire, moraux. Du coup, j'ai envie de dire, c'est les seuls choix que tu sais que c'est pas bon de les prendre et que tu le fais intentionnellement, que ça va faire du mal vraiment à quelqu'un. Pour peut-être même pour en tirer quelque chose ou pour rien en tirer, ça change rien. Après, les mauvais choix qui t'impliquent que toi, bah, c'était juste source d'apprentissage de la vie. Et genre, je vais pas dire ça te rend plus fort forcément, des fois ça te fracasse un peu. Bah, faut pas tout embellir, mais. Ça fait des leçons de plus.
2: Toi aussi, on dirait. Oui, s'il fait beau.
5: Oui. Je me suis dit, on va pouvoir faire notre balade.
2: Oui.
5: Coucou, cool. Cool, cool, cool. Je suis trop bonne humeur.
2: Après, j'ai fait des rêves chelous, mais.
5: Oh, avec des manifestations. Il y a toujours les chats. Au moment où je voulais pas aller à la manifestation, j'ai perdu les chats. Ah, j'ai dû en prendre des décisions. J'étais là. Ah, oui.
3: Tu sais quoi ta question?
2: C'était est-ce qu'il y a un choix que tu as pu regretter? Et pourquoi on regrette, mais ça tu as.
3: Regretter.

0: après coup, quand c'est souvent dans des instances de socialisation. Et une fois que tu n'es plus dans ces instances de socialisation, ça crée regret d'avoir camouflé ta personnalité ou tes dires. C'est les deux gros choix, quand même, les consommations et les instances sociales, qui ont pu créer du regret. Et en choix dur, je dirais les comportements familiaux, là, pour le coup. Les mots qu'on peut utiliser, les actes qu'on peut faire. Là, forcément, je pensais quand j'avais arrêté de parler à ma mère pendant une période, c'était un choix compliqué à faire. Finalement, je ne le regrette pas. Mais peut-être que je regrette les choses, comment je les ai faites. Mais en même temps, quand je les ai faites à ce moment-là donné, c'était parce que j'ai fait avec que les ressources que j'avais à ce moment-là. Du coup, forcément, la personne que je suis maintenant les aurait faites différemment. Du coup, c'est pas un regret. C'est des petits regrets, mais qui sont juste, on va dire, ok, parce que ça fait partie de la vie, de l'évolution. Mais des fois, il y a des choix qui sont durs, mais pourtant qui sont nécessaires pour toi.
1: Là, c'est tout nouveau pour moi, je suis pas partie par ce coin-là.
2: Ok.
1: C'est la full découverte, baby. Petit bandai. Je fais le tour par là et on voit.
2: Ouais.
1: Tu souffres entre tes. Elle est contente de te voir, regarde.
2: Oui.
0: Juliette est partie prendre en photo l'âne. Elle est contente. Elle m'a fait un sourire et elle m'a montré son oreille. Je n'ai pas compris pourquoi, mais c'était un peu kawaii. Elle sympathise avec la bête. Elle lui fait des câlins. Elle a un peu peur parce qu'il passe. Il passe sa tête entre les barbelés. Oh. Les petites douceurs du jour. Les choix qui vont te mettre en dehors de ta zone de confort, en fait, ça te permet aussi d'expérimenter plus de choses et d'avoir un nouvel angle de perception de la vie sur des choses que tu n'avais pas expérimentées. Du coup, en expérimentant, ça permet de connaître, bah, d'avoir vécu des choses différentes. Comme là, en fait, le choix de totalement de parler. Genre, t'as peut-être l'impression que je suis à l'aise et tout. En vrai, je suis à l'aise de ouf. Parce que je suis avec toi, on est à la maison et tout. Pour autant, tout à l'heure, j'étais un petit peu en stress. J'ai fait un peu durer le goûter, j'ai fait une petite lave, j'ai mis du temps à m'asseoir, tu vois, il y a un petit truc, j'ai pas mis du temps à m'asseoir, mais. Mais tu sais, c'était un choix qui me faisait plaisir et tout, mais il y a un petit choix intérieurement qui était là, oh, tu vas parler comme ça.
2: Peut-être de l'appréhension aussi.
0: Peut-être de l'appréhension. Du coup, c'est des choses, en effet, grave, l'appréhension, la peur, ça, c'est des choses qui bloquent le choix ou en tout cas qui le freinent. Et du coup, bah, c'est à toi de faire le choix. Est-ce que tu te laisses dominer par la peur, l'appréhension, la frustration, la colère? Ou est-ce que tu vas plutôt vers la découverte, l'exploration, l'essai, l'expérimentation? Même si tu vas tomber, c'est pas grave, tu peux te relever.

0: Un choix que j'attends avec impatience dans ma vie. Un choix qui va faire basculer ma vie, même si je suis bien dedans, mais qui m'attire aussi. Quelque chose qui sort de l'ordinaire. Mais ce que moi j'aime bien le risque, c'est quelque chose qui me plaît.
1: Un peu un dilemme, quoi.
0: Un peu un dilemme. Mais un dilemme où les deux sont cool. Mais je vais finir tiraillée, je t'appellerai à ce moment-là. Je dirai putain, c'est arrivé.
1: Et donc, l'autre partie de la question, c'était. En fait, ça peut être un peu pareil, tu vois, le choix devant lequel tu aimerais être un jour.
0: Oui, finalement, ça peut être un peu pareil. Si moi je dirais le choix en vrai d'un engagement à quelqu'un, tu vois, pour celle-ci. C'est marrant, parce que là, c'est une question. Un choix où tu te dis, bah, est-ce que. C'est pas un concrétisme, mais est-ce que. On prend le même chemin dans la forêt ensemble ou pas, tu vois. Genre, des fois, t'as un rond-point dans le chemin, il y a un carrefour avec plein de gens. Et après, des fois, est-ce que bien on va tous les deux dans ce chemin? Ça fait un peu peur, dit comme ça. Ça, c'est des vieux méchants loups.
1: C'est un peu bizarre.
0: Je sais pas si tu pourras, mais ce sera compliqué. En plus, j'ai rigolé super fort.
1: Mais dehors, je crois qu'il y avait des numéros. 32, 37. Ouais, 34, c'est pas grave. Si demain, je te donne un micro entre les mains, quelles questions tu aimerais poser aux personnes autour de toi?
0: J'ai envie de poser des questions ouvertes, genre pour vous, c'est quoi le sens de l'existence, tu vois? J'aime trop la notion d'existence. Pour vous, c'est quoi exister, mais c'est super large.
1: Et après, tu sais peut-être à qui t'aimerais les poser ou pas.
0: À tout le monde.

0: plus humain. Pour vous, c'est quoi l'existence? Et après, je partirai.
1: Ma grande fille va à Paris.
0: Ça a enregistré ou t'as pas enregistré? Je repensais juste tout à l'heure au choix, et en fait j'ai dit le choix de d'arrêter de parler à ma maman, et que c'était un choix dur mais qui était utile. Mais du coup, dans la temporalité, je trouve que ça joue un truc. J'avais pas la notion de temporalité, mais après j'ai fait le choix de lui reparler et de recréer le lien. Et là, en fait, c'était aussi le choix du bon moment, et du coup, la notion de temporalité. Parce qu'il y avait besoin de le choix de faire rupture et le choix de faire renouer le lien. Voilà, c'était ça. En fait, des fois, tu dois prendre un peu le chemin de la forêt, et après, tu dois rebrousser chemin pour reprendre l'autre chemin qui s'offrait à toi dans la forêt. Pour autant, t'avais besoin d'aller vers le premier chemin dans la forêt et d'après rebrousser chemin pour pouvoir aller vers l'autre chemin. T'as réussi à le suivre, toi, en tout cas? Non.
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0: C'est passé autre chose. Un indice qui pourrait nous mener à un réseau illégal, par exemple.
1: Il y a eu un incident, mais je ne dirais pas qu'il serait du genre à approcher ce type de personne.
0: Vous savez, d'expérience, les gens les plus rangés d'apparence sont souvent les plus pervers.
1: Monsieur Petit Bonhomme ne me cachait rien. Ou presque. C'était une toute petite erreur. Une omission.
2: Morphe et Up te souhaite la bonne journée. Cher, ta nouvelle mission est... bouche à oreille.
3: Description.
2: Réceptionner et transmettre les messages pour les technosceptiques et autres populations numériquement défavorisées. Bouche à oreille, c'était une blague. Elle est drôle, tu ne trouves pas?
3: Si, si. J'accepte la mission, Captain Noya.
2: Pause.
0: J'attends. Quelle est cette mission dont vous me parliez tantôt?
1: Un détail. Une broutille.
2: Monsieur Petit Bonhomme remontait dans le classement. Sa situation allait s'améliorer. Il avait trouvé à nouveau une mission régulière, une nocturne complémentée de missions flexibles.
0: Les pions dans les cabines téléphoniques du temps des dinosaures, là, c'est pas du luxe, mais c'est la bonne planque.
2: Il appréciait, je suppose. Il avait investi quelques points de confort dans la cabine.

0: il est si tôt. Tu as fait de beaux rêves ?
1: Je ne rêve pas. Je ne rêve plus. Chut. J'écoute la radio.
2: Salut, ça va bien, merci, bon courage.
1: Bonjour, ça va bien, merci, bon courage.
3: Excusez-moi, vous pouvez pas rentrer comme ça. Il faut rester à l'extérieur et utiliser l'intertexto.
2: Allez, c'est bon. Dis-moi juste que j'ai du boulot aujourd'hui et je te laisse tranquille dans ta cabine téléphonique du temps des dinosaures.
3: Restez derrière la ligne, s'il vous plaît.
2: Allez, Kyla.
3: Bon, c'est bien parce qu'il fait froid aujourd'hui.
1: Madame Honest, c'est bien ça?
2: Oui. Allez, dis-moi.
1: En effet, vous avez une mission. Oh! À l'entreprise verte de recyclage des déchets nucléaires.
2: Yes!
1: J'étais souvent missionné à l'EVDR-DDN, moi aussi, il fut un temps. On s'est à côté ressources humaines.
2: Hein. Je commençais à m'emmerder, j'ai perdu tous mes points, j'ai plus droit à rien. C'est quoi la mission?
1: Récurer la cuve et le siphon entre les évacuations des shifts 3 et 4.
2: Ok.
1: Qu'est-ce qu'on dit?
2: Merci, mec. Merci beaucoup.
1: Voilà le chemin, regardez. Vous avez 25 minutes pour vous y rendre.
2: D'accord, je me presse. Merci, hein, vraiment, merci.
1: Et fermez la porte, s'il vous plaît. À bientôt, courage, soyez fort. Utilisez l'intertexto.
4: Vous pouvez sortir, s'il vous plaît. Vous pouvez sortir, s'il vous plaît.
1: Utilisez l'intertexto.
4: Je refuse d'être enregistré.
1: Oh, non, d'un pinçon, non.
5: Bon, tant pis, entrez vite. Il fait froid.
4: Salut, ça va bien, merci, bon courage. Vous pouvez sortir, s'il vous plaît. Je refuse d'être enregistré, c'est mon droit.
6: L'enregistrement continue ?
0: Bien sûr.
3: C'est pourquoi ? Et voilà ma carte SIM.
4: Et voilà une station de jeu originale.
3: Hein ? C'est gentil, mais je fais pas dans le rétro gaming.
4: Pour le coltan, vous irez changer les matériaux de la console en PVP. Ils reprendront pour une belle valeur au club Mickey. Vous connaissez? Le club des missionnaires internationalistes et kinésianistes pour l'effort industriel. Le coltan est très recherché depuis l'accident équatorial.
3: C'est-à-dire que...
4: En échange, je ne vous demanderai qu'une chose. Chaque jour, vous prenez un de ces papiers... Et vous y inscrivez les notifications qui me sont adressées. Puis, vous glisserez la note dans le dépôt de colis de l'animalerie qui se trouve juste de l'autre côté de la rive. Vous voyez? On ne se connaît pas. On ne s'est jamais vu. Je ne m'approche plus de votre cabine. C'est compris?
3: L'animalerie? Je ne sais pas si je peux accepter... C'est que je suis gratifié via l'application Interim Party, vous comprenez, jamais sûr d'être là demain. Et puis l'utilisation du papier végétal, enfin, c'était pas très écologique.
4: C'est un travail personnel. Merci beaucoup. Je vous souhaite une belle journée. Monsieur...
3: Petit bonhomme. Al, petit bonhomme.
4: Enchanté.
6: Le con. Et l'article 1587 du Code du Travail, hein? Qu'a-t-il fait ensuite?
0: Il est rentré au matin avec une certaine euphorie. Un taux d'endorphine et d'adrénaline rare.
7: Je l'ai fait !
6: Vous permettez que j'écoute cette séquence un peu plus en détail ?
0: Ce n'est pas nécessaire.
6: Là.
4: Merci beaucoup.
6: On en était ici.
4: Je vous souhaite une belle journée.
6: N'est-ce pas ?
4: Monsieur.
0: Un si petit écart.
3: Petit bonhomme. Al, petit bonhomme.
4: Enchantée.

0: Oui, la technique de la semelle. J'ai vu ça dans un intérim movie.
1: 5 minutes de pause. Youpi! C'est l'heure de ton pipi room.
0: Attends, j'écris. Ah, j'ai une crampe.
1: Ah. Tu te sens bien, Al?
0: Est-ce que c'est laid? Oui, oui.
1: Je remarque que ton pouls et ta sudation sont anormalement élevés.
0: Très cher, monsieur Loiseleur. J'intérimerai son nom après. Je vous contacte, en effet. Non.
1: Cela semble lié à ton activité. Qu'est-ce que tu fais? Je peux t'aider?
0: Piaillement, jacassement, serinette et sifflement sont des langages qui me sont familiers.
1: Tu es bizarre, tu me caches des choses.
0: Serait quoi?
1: C'est une surprise pour moi? Je n'aime pas les surprises.
0: La magnificence des plaisirs.
1: Attention.
0: C'est classe.
1: Tu vas avoir un malus de cachotterie. C'est une blague.
0: Qu'est-ce que tu racontes, Noya? Non, c'est juste que... Mets-toi en veille.
2: Je comprends votre désarroi. Être mise HS de la sorte.
3: Ce n'est pas grand-chose.
0: Du quoi? Rue du trottoir d'en face. Voilà. Alors. Très cher monsieur Loiseleur, je vous contacte car j'ai toujours espéré la compagnie des animaux. Piaillement, jacassement, serinette et sifflement sont des langages qui me sont familiers. Accomplir ce rêve d'être chef de rayon dans votre animalerie serait la magnificence des plaisirs. Croyez mon impatiente et enthousiaste hâte de rejoindre votre équipe collaborative. Vous pouvez me contacter par lettre manuscrite en dépôt dans la cabine bouche à oreille, rue du trottoir d'en face. Monsieur Al P. Oh ouais. Oh, ils vont être soufflés.

0: de l'animalerie.
1: Attention, piéton détecté. Ralentissement de la chaîne d'interauto. Humain, halte, petit bonhomme. Veuillez emprunter un véhicule de transport souterrain pour accéder.

de Noia. Celui-là est à moi. Ce rêve-là se déroule dans un univers qui n'existe pas, régi par des ronds de métal. On appelle ça l'argent. Et ça fait cling, cling, là, les.

0: des montagnes de monnaie émane une lumière. Dans la brèche défilèrent quelques notes de l'air que pépiait l'enfant.
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0: Sa chanson vulgaire pour l'agent de sécurité, irrité, fatigué, lui demande
2: 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Hop tempère, hop tempère, ou je prends ton carnet !»
0: Le ni homme ni femme, le bien enfant, lâche la file en courant. Quittant le guichet sans son relevé bancaire,
1: il saute dans le tramway et lui crie « J'obtempère et j'oblitère, mais rien ne m'empêchera de chanter la la l'air !»
0: Là,

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1: Bienvenue dans le journal de May, cher vous. Vous pouvez réécouter l'extrait suivant sur la plateforme de la radio Station Station et sa retranscription sur mon site internet en lien du linktree sur mon compte Instagram mouton.noir. Bulle de verre met en lumière, en étoile, des expériences de personnes marginalisées par des unités excluantes dites de soins. Il découle d'une expérience personnelle et traumatique de ces lieux répressifs. Trigger warning, violence psychiatrique. Ceci est une lecture du premier extrait de ce récit théâtral et poétique autofictif par son auteuriste Hélène Guez.

Une table en bois et une chaise en plastique sont placées au fond de scène. Dessus se trouvent des feuilles, des crayons de couleur, un fidget, un casque et une peluche Winnie l'ourson. Une boule disco est suspendue au plafond. Scène 1. À vous mes étoiles. Contre toute attente, je vais vous raconter mon histoire. Je me tiens debout face public. J'ai un t-shirt à manches courtes violet uni et une jupe mi-longue en jean. Préparez-vous à voyager dans les wagons de mes mots, entre diverses saisons et divers paysages. Le spectacle est pris au départ. Installez-vous confortablement dans votre siège et recevez ma voix. Attention à la fermeture des portes. Vous pouvez les réouvrir à tout moment si vous en ressentez le besoin. Si cela vous gêne de sortir ainsi, faites un cœur avec vos mains et je vous accompagnerai pour quitter la salle. Ça marquera des pauses. Une heure de papotage sur scène, c'est aussi long pour vous que pour moi. Noir, suivi d'une lumière forte. Il y a une dizaine de câbles reliés à mon corps et une sonde proche de ma narine droite. Quelqu'un, quelqu'une me branche à un électrocardiogramme. Je me lève. J'ai 13 automne. Je vis ma première hospitalisation en psychiatrie. Depuis la rentrée en 3e au collège Malraux, la perte de poids de moi se précipite. Le réveil a sonné à 9h dans une chambre du 20e arrondissement, alors qu'on a rendez-vous à 9h30 à Pasteur. On s'éjecte des draps en coton constellé d'étoiles, on fonce vers la salle de bain où une colocataire se douche, tant pis, on court vers la cuisine, on tartine de vide une tranche de pain, on ne la mange pas, dévorée et dévorant notre culpabilité, on oublie nos clés et on claque la porte à 9h15. Les 2 mois précédents se sont déroulés à la même allure. À présent, je pénètre la salle de l'entretien avec le médecin chauve K, de l'hôpital Ambroise Paré, mes parents et mes 38 kilos de chair, d'os et de rêves cadavériques. Bonjour May, comment tu te sens ? Comme quelqu'un, quelqu'une, transformé en déluge quotidien sous la magie d'un trouble psy. Ça va ? Très bien. Tes parents m'ont contacté pour me dire que tu étais d'accord pour rester en notre mur, le temps que tu te rétablisses. C'est bien ça ? Non. J'ai envie de rester à la maison, avec mes peluches chien-chien Winnie refuge, mon lit à baldaquin, mon bureau taché de feutre violet, le plancher en vieux parquet douleur qui grince quand on court dessus. Je veux pas partir de chez moi. Oui. Vite, le marteau du verdict me frappe. Tu dois le savoir, nous allons t'hospitaliser pour anorexie mentale. Je hoche la tête en pleine tempête intérieure. Le corps crie de s'enfuir à la maison tandis que l'alarme d'urgence retentit. En quelques mois, 20 kilos sont partis de moi par excès sportif et déficit alimentaire. La bête culpabilise de la bouchée de pain demi de trop, le squat de moins. Perdre toujours plus, il faut. On va te montrer ta chambre. Tes parents peuvent venir, puis ils devront te laisser. Alors, le docteur K traîne ma détresse à ce qu'il nomme ma chambre. Elle est laide, carrelée et exiguë. Ma cure de douleur psychique doit y avoir lieu. Les adieux avec le visage inquiet de mon père et tâchant de me rassurer de ma mère n'ont pas de mots. Leur départ craquelle toutes mes pores. Je suis démantelée, sans aucune perspective de ressoudage. Je ne me sens plus moi, seulement un gouffre d'abandon. La semaine d'après ma destruction et mon aménagement entre les barreaux de l'hôpital passe sans réelle distraction. Dans l'ensemble, l'aile pédiatrique d'Ambroise Paré comporte 10 chambres et un séjour d'où voltigent les sons de Jules sur le chemin et les entrelacs de voix de Dorian et d'Emma. Des débris de querelles houleuses viennent entailler cette bulle de verre. Les voix déchirées, les sondes abandonnées, les crânes rasés des enfants atteints en teinte du cancer que l'on aperçoit de leur lit, ces gens seuls dans une chambre immaculée. Tout cela participe à entretenir le souvenir d'où nous sommes. Un lieu censé guérir et munir d'outils de défense dans un système sociétal où les violences sexistes, validistes, psy, goûtent comme d'un robinet en fuite. Un lieu de réflexion sur soi, son histoire et ses délabrements minuscules, aujourd'hui aussi monstrueux que mon ravage intime. Au dîner de mon 9e jour, le ciel s'est agrandi pour accueillir les foudres d'une terre enragée,
par les dommages de l'Anthropocène. Dorian, Emma, Louis et moi avalons les barquettes dégueulasses de l'hôpital, surveillées par une infirmière. En même temps, dans le déni de notre localisation dans un espace contraint interne, un simulacre de chez soi, nous papotons tranquillement. Des rires oiseaux s'envolent de la cage de mes lèvres et retombent dans mon silence intérieur. Le manque de papa et de maman s'est cristallisé à la place de mon être. Puis la contemplation de mon vide se suspend. Lui commence à pousser des cris et à taper fort la table. Le couteau qu'il tient se retrouve à terre. L'infirmière accourt et l'emmène dans sa chambre où elle le shoote sans doute au médoc. Le décor d'Ambroise Paris se fissure, alors qu'on n'ose plus toucher à notre purée de pois cassés et notre poisson pané décongelé. Le ciel dehors gronde. La nuit s'étale dans le ciel parisien, éreintée par les joies festives qu'elle accueille. Incapable de dormir après l'épisode du dîner, j'observe jalousement ce qui n'est plus à ma portée, le monde des vivants, des vivantes, au-delà de ma fenêtre. Mes yeux cernés d'un dégradé agapante contemplent les vagues sur l'écran de l'électrocardiogramme. Les bips en continu de la machine, quand le cœur vacille, m'empêchent de sombrer dans mes cauchemars devenus réels. Bip bip, à côté du sommier, une sonde reliée à une ombre agitée. Bip bip, à fil en plastique, un corps étranger dans le cœur. Bip bip pour le sauver, au cas où. Bip bip bip. À l'aube, une infirmière aux cheveux ondulés et blonds vénitiens me débranche de ma dame de compagnie nocturne. Persiste un bout du fil au-dessus de mes lèvres et le goût de l'acide de tous les aliments que mon corps n'a pas connus. Non, je réponds quand Dorian m'interroge sur mes manques. La nuit, je ne rêve pas de pizza chèvre-miel, de raclette, de frites de pommes de terre. La nuit, je ne rêve pas d'une journée avachie sur un matelas douillé, emmitouflée sous une couette triple épaisseur d'hiver à mater des films de Miyazaki. La nuit, je tombe dedans comme une enclume au fond de l'océan. Brume épaisse dans ma tête. Des nuages de pensées gris paris obstruent les éclaircies de mes joies rares à Ambroise Paris. Par-delà la fenêtre de l'espace commun, des gratte-ciels dépassent les arbres du bois de Boulogne. 20 gouttes tachent la couverture l'avant de mon journal. Abracadabra. L'anorexie m'a métamorphosée en averse. J'ai noyé mes yeux de mouchard Kleenex en vain. Mes mots finissent toujours par sortir de moi. Dans ma tête, la bête souffle. Viens. On essaye de descendre plus bas que 36 kilos, pour ton bien. La rousse définit les abysses comme des cavités océaniques de plus de 2000 mètres de profondeur. Le précipice en nous ressemble à la question, à la réponse à « Pourquoi j'existe ?» insondable. Ainsi, une chute d'existence entraîne une rechute et une autre rechute et encore une autre. Bip bip. L'anorexie étiole la masse musculaire. Les pupilles se décarcassent et la peau fond, les lèvres bleuissent, les mains se muent en os. Peu à peu, je pars de moi. Rire aux éclats avec Dorian ou faire du coloriage avec elle tarit la montée des eaux salées dans ma gorge et mes yeux. Un bref instant. Ceci découle des bourgeons de notre amitié dans une esquisse de prison ratée. Dans ma chambre, un soir similaire à tant d'autres, je débranche les câbles de l'électrocardiogramme de mon torse, m'allonge par terre, me laisse briser sur le carrelage froid. Poupée russe d'espace panoptique. Une infirmière passe, toque à la porte, entre. Je suis de glace et de mélancolie. Elle porte entre ses bras mon tas de chagrin à mon lit, me branche à nouveau, m'emmitoufle. Elle a un regard de duvet de peluche. Elle part et revient avec un cachet d'atarax et un verre d'eau qu'elle me confie. Alors j'avale ma désespérance et dégringole en somnolence.

la suite en octobre. Une lecture d'un extrait de Bulle de Verre est prévue demain, mercredi 23 septembre au Jardin 21 à 19h50, puis une diffusion de cet enregistrement se fera à Coco Cantine le jeudi 1er octobre à 20h15. Merci à Oro pour le jingle et à Hugo pour la régie son. C'était une lecture de Bulle de Verre par Hélène Guez. 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
1: Yolande Vaubois se faufile par le Vasistas dans la maison des vocables. Quesaco, Ancora, le livre titre.

Lorsque je dis « ils existent », ça parle, ça sous-entend quelque chose, comme une caresse froide se mêle à l'évidence, mais qu'est-ce que c'est? De quoi ça parle? C'est dans cet environnement-là que j'enquête. Sans jamais regarder à l'extérieur, recourir au monde extérieur. Il faut que ce soit de leur monde, de leur matière, manière. Vous comprenez? Si j'isole le phénomène naissant, comme en ce moment, ils existent, vous verrez bien, vous commencerez. Je vous le souligne, ce n'est pas une hallucination. Ils existent. Entendez-vous quelque chose? Des ombres au loin. Ils existent. Vous entendez tout près quelque chose? Au loin, des ombres s'étirent. Cela veut dire qu'il y a des formes, des monstres mondes ou des corps d'autres tout près. La possibilité de... qui s'élargit. La lourdeur d'une chose, dense, comme une forme et à demi palpable, avec des yeux, qui ressort des vocables. Vous la sentez? Une âme comme une narration souterraine, ainsi, telle qu'elle, sous-jacente. Il ne faut rien dire de plus, juste réécouter. Il faut le dire, c'est cela, rien de plus, à mi-mot à peine. Laissez passer derrière nous cette épaisseur imaginaire, angoissante, cette densité, ce roman d'une seule phrase, la puissance de ce moment qui parle, j'éteins. Ils existent.

Salut à tous, bienvenue sur Du bruit dans la médiathèque, une émission de Station Station où on mélange musique et littérature. Pour cette émission, le thème ça va être l'été et il va y avoir beaucoup de musique et un peu de littérature parce que l'été on a la flemme. Et la manière dont j'ai envisagé ce mix, c'est de ramener un peu de la chillance de l'été dans le stress de la rentrée. Donc j'espère que ça vous détendra.

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Tous les clients de l'hôtel se mirent dès lors à parler de ce mauvais patron, de ce mauvais hôtel. Mais tous étaient d'accord sur ces points. On changea vite de sujet de conversation. On parla d'autre chose, c'est-à-dire de ces mauvaises vacances. De la chaleur, d'anciennes vacances, de prochaines, qu'on se promettait meilleures. Des différents mérites de la montagne et de la mer, du froid et de la chaleur, soit pour les grands, soit pour les enfants. Chacun connaissait un endroit extraordinaire où passer de bonnes vacances. Mais personne ne dit pourquoi il n'y était pas allé. En somme, tous trouvaient naturel d'être revenus ou de rester dans cet endroit-ci. Diana fit des différences entre les bonnes vacances et les vacances ennuyeuses. Ces vacances-ci étaient-elles ennuyeuses ou seulement désagréables ? Elles étaient plutôt désagréables, pas proprement ennuyeuses, en convainc la plupart des gens. Sur la chaleur, il fut dit qu'elle était si dure qu'on pouvait si mal y échapper qu'elle pouvait, à elle seule, occuper tout votre temps. Ainsi, la chaleur à elle seule pouvait tenir lieu d'occupation, et c'était déjà ça. La chaleur et le froid étaient des choses très différentes. La chaleur était liée à l'idée de vacances, pas le froid. La tristesse de la chaleur, l'angoisse du soleil, comme disait Diana, était sans doute plus rarement ressentie que celle du froid, mais elle était plus éprouvante. Pourtant, la chaleur ne disposait pas au travail, mais au loisir total, tandis que le froid était apparemment plus fécond, il incitait à l'action. Les idées levaient l'hiver chez les hommes. Mais l'été, la véritable nature des gens apparaissait bien mieux. Les conduites des hommes étaient bien plus significatives l'été que l'hiver, enfin, on pouvait le croire. Sous le soleil, les caractères s'ouvraient et se faisaient voir. Chacun avait un avis sur la nature des vacances. Quelques-uns ne croyaient pas à leur nécessité dans l'existence. D'autres les trouvaient indispensables. Les villes fatiguent les nerfs des hommes. Là-dessus, tout le monde était d'accord. L'existence était universellement dure. Il fut question des villes respectives où l'on passait cette existence, de celles où on aurait aimé la passer. Des capitales, des villes de province, des grandes villes internationales, de leurs différents mérites et de leurs inconvénients. Chacun parla de sa ville avec une évidente nostalgie, un peu comme d'un exil. Si dure qu'elle ait été, chacun tenait à la forme qu'il avait donnée à son existence et était prêt à la justifier comme étant la moins mauvaise.

Les premiers jours furent éblouissants. Nous passions des heures sur la plage, écrasés de chaleur, prenant peu à peu une couleur saine et dorée, à l'exception d'Elsa, qui rougissait et pelait dans d'affreuses souffrances. Mon père exécutait des mouvements de jambes compliqués pour faire disparaître un début d'estomac incompatible avec cette disposition de donjon. Dès l'aube, j'étais dans l'eau. Une eau fraîche et transparente où je m'enfouissais, où je m'épuisais en des mouvements désordonnés pour me laver de toutes les ombres, de toutes les poussières de Paris. Je m'allongeais dans le sable en prenant une poignée dans la main, la laissais s'enfuir de mes doigts en un jet jaunâtre et doux. Je me disais qu'il s'enfuyait comme le temps, que c'était une idée facile et qu'il était agréable d'avoir des idées faciles. C'était l'été. Le sixième jour, je vis Cyril pour la première fois. Il longeait la côte sur un petit bateau à voile et chavira devant notre crique. Je l'aidai à récupérer ses affaires et, au milieu de nos rires, j'appris qu'il s'appelait Cyril, qu'il était étudiant en droit et passait ses vacances avec sa mère dans une villa voisine. Il avait un visage de latin très brun, très ouvert, avec quelque chose d'équilibré, de protecteur, qui me plut. Pourtant, je fuyais ces étudiants de l'université, brutaux, préoccupés d'eux-mêmes, de leur jeunesse surtout, y trouvant le sujet d'un drame ou un prétexte à leur ennui. Je n'aimais pas beaucoup la jeunesse. Mais Cyril me plut. Il était grand et parfois beau, d'une beauté qui donnait confiance.

Je comptais sur les souvenirs pour m'aider à passer le mois de septembre. Mais quand je rentrais chez moi, la chaleur était étouffante sur la ville. Moi, je revenais de l'orage, je revenais d'amour, et je sentais l'air peser sur ma tête comme un couvercle de plomb. Je fus prise de nausées étranges. Il y avait des odeurs que je ne supportais plus, des couleurs même, le gris, le grenat, le bleu sombre, qui me donnaient envie de vomir. J'étais incapable de me distraire. Sortir, il n'y fallait pas songer. La moiteur du dehors m'était intolérable. Lire, je ne pouvais pas. Écrire non plus. Tout ce que j'écrivais prenait la couleur du dégoût. J'avais l'esprit lourd, le cœur péniblement oppressé, et quelque chose dans moi pesait d'un poids si grand que je me sentais comme attiré vers la terre. Je n'avais pas mal, c'était bien pire. C'était un écœurement perpétuel qui me suivait du matin au soir, que je retrouvais intact à chaque réveil, qui écrasait jusqu'à mon sommeil. Écrasait, c'est bien cela, j'étais écrasée. Écrasée par l'effort de parler, de voir, d'entendre. Je pensais que c'était peut-être l'atmosphère de la maison, envahie par la chaleur grise, et j'essayais d'aller passer un après-midi à la campagne. Mais il fallait traverser des rues, beaucoup trop de rues. Des rues ternes, sales, horriblement pareilles, pleines de gens livides et comme transparents, dont on voyait nettement la forme du crâne sous le visage. Des gens aux chevelures mortes, dans l'air sevré de vent, aux bouches pâles, des foules incolores, à la démarche incertaine. Et la ville était un charnier immense, la ville était une mouche, la ville était un cercueil immense. Je n'arrivais pas à avoir peur. Pour toute autre chose que mon dégoût, j'étais bizarrement amorphe, anesthésiée, inaccessible. Mon dégoût me collait à la peau. Je me lavais 10 fois par jour, je brossais furieusement mes cheveux trop courts pour en ôter toute cette poussière de mortel ennui. Je tentais de boire pour libérer ma bouche de ce goût de cendre, de sang et de glu. Mais ni l'eau ni l'alcool ne m'aidaient à échapper à la mort sourde qui s'insinuait en moi par tous mes pores. J'allais en crever. Et alors ? Et après ?

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2: Romain. Aux portes de l'antique Carthage, pois et chiche, glace à la fraise et coque de Quimper se bousculent dans votre palais. À vos marmites, voici le véritable couscous pour les fous. Attention, ça va secouer. J'y vais.
3: Menu pour famille de plusieurs petits ou tout seul. Macaroni à la bolognaise, filet de porc bien fin, mince, à mettre dans un œuf battu puis passé dans la chapelure et frire avec un peu de tournesol, fruits, petits suisses ou crottin de chavignol ou riant. Prendre le gigot avec un pic, le piquer et dans chaque petit pic, mettre un morceau d'ail en ayant enlevé l'intérieur de l'ail pour pas avoir des renvois d'ail. Mettre du beurre normand, du casino, 500 grammes, 3 euros et quelques. Mettre le gigot dans le beurre fondu et faire rôtir. Une fois rôti, demandez le temps de cuisson au boucher. Rôti le gigot, le servir avec des flageolets, au jus que l'on aura fait chauffer avec son liquide et arroser avec le beurre du gigot, avec la tranche de gigot. Moi, le seul pic que j'avais, c'était le pic qui servait de mettre le poulet à l'ast, comme ceux que vous avez dans votre four extérieur. Je ne vous mets jamais le sel et le poivre, ce qui, bien entendu, mettant moi-même du sel de Guérande ou fleur de sel. Ou alors, comme moi maintenant, quand j'étais enceinte, salé avec la pensée, c'est-à-dire égout de sel et de poivre, mais le poivre, j'en mets un peu pour son goût. Quant à l'apéritif, on achètera des coques que nous voudrions de Quimper, d'où est le beurre Gal. Ce sont des coquillages qui ont un fruit qui est ouvert avec un peu d'eau et gardé avec un peu d'eau salée, mis avec de l'huile d'olive et des goûts de citron, avec du poivre piquant, piqué avec de jolis pics qu'on les viette. On les mange en apéritif avec des morceaux de saucisson sec, petits, fins, minces, coupés en morceaux pour une bouchée. Et à la fin du repas, après avoir mangé la glace à la fraise, on prendra un café glacé avec une paille. Ce sont les vieilles qui sont avec moi, qui m'ont fait faire mes recettes, que je donne à tout le monde en boutique et m'ont laissé commander le bon repas pour 6 personnes pour le jour de Noël. Attendez, j'en ai encore une qui vous fait vendre tant de viande hachée que sont les mandanguilles de ma mamie la Galène Ralouille. Rappelez de celle-ci en voyant les boulettes d'un kabyle que sa femme lui avait amené 3, mais étaient écrasées et trop huilées, comme maman me les faisait, c'est meilleur.
2: C'était Couscous pour les fous, aux éditions Béton Roman.
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Bienvenue dans ce nouvel épisode de Styx. C'est la rentrée mais je ne suis pas là. J'ai fui les voitures, les moteurs, le cri des enfants, la porte de l'ascenseur qui claque. J'ai fui la ville qui a repris son souffle. Les abysses où je me trouve m'offrent un temps de répit. D'ici, on peut profiter du ciel immense et croire encore que nous avons le temps. Le temps de retenir son souffle en plongeant dans ce lac. Le temps d'ouvrir les yeux sous l'eau et de voir défiler mes souvenirs comme ces poissons défilent en apnée et me dévisagent. C'est folle, mon invité du mois, détient le remède à ma nostalgie. C'est lors d'une balade à Beaumont qu'un mélange de nature et de soundscape artificiel lui inspire ce mix atmosphérique. Ce mix est une invitation à la plongée en apnée. C'était la copine de Flipper sur Radio Station. Bon voyage sur Styx.

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3: On me dit non ? Je dis oui. On me dit peut-être ? Je dis c'est certain. On peut différer ? Pas possible. On me dit alors tout de suite ? Bah je dis non. Maintenant on écoute La terreur de ma chatte. Chez Béton Roman. Par Tom Antonian.
4: Il fait si bon dans le noir. Vous ne trouvez pas ?
5: Vous êtes là ? Encore ? Je vois vos yeux. Nous n'avions pas rendez-vous. Quittez ce lieu immédiatement.
4: Effectivement, pas ce soir, non, mais... Je voudrais vous apprendre mieux.
6: Une Suze ?
5: Rien de vous ! Nous sommes bien loin de nous connaître.
4: Tu miaulais tout à l'heure dans la grange. Tu es bien changeante. Qui te fait ça ? C'est moi ? Est-ce moi ? Ben non, que t'arrive-t-il tout à coup ?
6: Viens, Salomé. Viens là. Accompagne-moi dans le jardin.
5: Évitez de donner des ordres. Quelle est cette blague ? Reculez.
4: Précieuse petite canine, hein.
5: Imbécile, laissez-nous.
4: Tu trembles et pourtant...
5: Je vous interdis d'approcher. Un moment. Depuis combien de temps vous...
4: Mais depuis toujours. Voyons. Allons. Sois douce encore. Je devine que tu fais semblant. Tiens, sur quoi s'attarde-t-elle ? Qu'est-ce que tu fixes ?
5: Au cas où, je me tiens prête à vous immoler, sans remords, et de part en part.
4: Rien que ça.
5: Prétentieux foutriquet.
4: Ah, ben, j'espérais bien qu'elle s'effarouche. Et la voilà, déjà. Personne ne l'a encore... Tu n'as...

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2: Romain.
3: Zoom sur un soum-soum. Zbalek de ce qu'on... Grave qu'écra. Tara Charlotte dit... Balek. Balek.
4: La Terre a tourné vers le Soleil une seconde fois aujourd'hui. Je trône comme une colonne à sa surface. Tout semble désertique, transparent, hors moi. Tout objet ou image est un tas de calques. Les couleurs fades se superposent jusqu'à m'amollir le cerveau. C'est ma faute, je n'aurais pas dû. Mon regard sature de vagues, chaud vive, spectre plus solide que le réel. La reconfiguration de mon corps ne semble plus opérer. Les gens s'approchent trop près, ils sont trop loin. Moi, je reste à moitié débile, longtemps immobile. Je suis si voyant autour de ces draps carmous, charognes vives. Mais tout leur semble parallèle, rien ne me calcule. Ils ne me voient pas du tout comme un danger, comme un clown ou une erreur. Ils m'éteignent juste. Ce que j'observe est d'un calme dévastateur. Il faut que je retrouve un itinéraire.

0: C'était Balek aux éditions Béton Roman.
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2: Hello tout le monde, bienvenue dans cette nouvelle saison de Catnip Wave. On n'est pas ensemble dans le studio cette fois, puisque je suis à Leipzig pour le Synapse Festival. Et je n'ai pas de bon micro à dispo, excusez-moi pour ça. Je vais donc faire la première partie de l'émission, et Eline se chargera de la suite. On voulait déjà vous remercier pour vos écoutes, vos messages et votre attention, et on est ravis que ça puisse se transmettre et circuler. Pour cette nouvelle saison, on a décidé d'axer nos sélections autour de thématiques. Tout en restant assez large, c'est un moyen de canaliser nos explorations et d'ouvrir les possibles vers d'autres horizons. On commence donc avec la nostalgie. Pas de définition, seulement des ricochets, des émotions qui se répondent en musique. On démarre avec deux morceaux de musique de film. Le premier signé David Stanke, 1er mai 1981, tiré du film Les Magnétiques. Et le deuxième de Michel Portal, Max Mon Amour. Amours impossibles, âge d'or perdu, violon cinématographique et autres arpèges hypnotiques, on se laisse porter par les ballottements doucement mélancoliques des temps passés.

On écoutait Traffic de DJ Plead, tiré de son dernier album Please. Cet album, pour moi, c'est un paysage sonore envoûtant entre le dub, l'ambiance et la bass music, avec des sonorités inspirées du coup du Liban, dont le DJ Plead est originaire. J'ai vraiment beaucoup écouté cet album cet été, il m'a fait beaucoup de bien, je crois. C'était une forme de méditation active, mais toujours un peu sous tension. Je pense que le disque puise sa force dans une forme de nostalgie, d'avenir empêché et de boucle implacable. Impossible pour moi de ne pas y voir un écho avec la situation au Liban et en Palestine, évidemment.

Juste avant, c'était Yuzu, Pardon, et là, c'est Stony Creation, Overwhelm. Merci pour votre écoute. Je passe la main à Eileen M. J'espère que la première partie de cette excursion nostalgique se passe bien pour vous. Et on se dit à bientôt.

Ancient Infinity Orchestra, c'était leur titre All I Can Say of the Blossom. Alors c'est un titre que j'aime particulièrement. Alors vous me direz quel est le lien direct avec la thématique de cette sélection, la nostalgie. Alors je dirais peut-être l'émotion dès la première écoute. Et puis le titre fait sens dans l'interprétation en tout cas que je fais de la nostalgie, c'est-à-dire un sentiment, une émotion qui est mélancolique, parfois tournée vers le passé et qui permet selon moi de faire éclore les choses enfouies pour mieux les résoudre. Alors évidemment c'est une définition que je propose, je reconnais que je ne sais pas trop en vrai.

0: C'est la fin de ma sélection pour ce nouvel épisode de Catnip.wave. J'ai terminé donc avec Wally, qui est en feat ici avec Kelly Crow. Leur titre Songer, qui veut dire se rappeler en créole. Et les deux artistes évoquent dans le titre leurs souvenirs d'enfance tout en faisant un hommage à leur maman. Merci beaucoup à tous et à toutes d'avoir écouté cet épisode de Catnip.wave. On se retrouve dans quelques semaines pour le prochain épisode avec, comme d'habitude, Sloy. Et bien sûr, vous pouvez réécouter cette émission sur le SoundCloud de Station Station et sur le site de Radio Grenouille.
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4: Roman.
3: Rimambo d'un journaling numérique. Frisson textuel sur écran. Allez et venue, chat IRL. Le roman qui vous whizera le corps, le cœur et le collège, lycée, sexe. Tara Charlotte.
5: Hey.
6: Adrien.
5: Hey.
6: Statue en ligne.
5: Hey. Hey. Et pour Ophélie, t'inquiète, hein, je vais pas la noyer. Lol, j'ai lu trop de choses sur elle, genre le journal intime de sa pote, qui disait tout le temps « Je sais, je suis moche. » Tu viens chez moi ? Lol, je t'attends chez moi. Nico, c'est ton pote, vite fait ?
7: À toi, viens, t'as qu'à venir.
5: Bon, tu peux ? Essaie de filer en douce, au pire. Alors, c'est bon ? Tu me fais scanner, vas-y, là, c'est saoulant à force. Allez, tu sais quoi, j'arrête.
8: LOL.
5: Je deck.
8: LOL.
5: On reste amis ?
8: LOL.
5: Bon, tu mets ta cam.
7: Ok. Toi aussi, allume.
5: T'inquiète, attends. Vas-y. T'es là ? Bon, je re...
6: Adrien, statue, partie 5 minutes.
7: Ouais.
9: T'es déjà allé chez lui ?
7: Ouais.
9: Sors le Pokédex. C'était comment ? Vas-y, dis. Qu'est-ce que vous avez fait ? Vous avez fait des trucs. Genre comment ? Cool, pas agréable ou agréable et pas cool ? Lol. C'est glauque un peu quand même. Fais voir les photos !
7: T'es vraiment une fouille merde.
9: Cool. T'imagines ? C'est le gars qui te fait ça ? Tu sors avec lui ?
7: Pété de rire.
9: Tu crois que t'es machiavélique fleur bleue ?
7: À toi tu l'es, c'est sûr.
9: Je suis en même temps machiavélique fleur bleue, mais en même temps, par rapport à toi, que de la gueule.
7: MDR.
6: Adrien, en ligne.
5: Vas-y, mets la cam. Tu l'as mise ? Et t'es là, banane ? Tu fais quoi samedi ?
6: Pour avoir le Nantais. Connect.
9: Lui, c'est qui ? Robin Nantes.
7: Un mec, un pote de pote, il est bi.
9: Il dit qu'il est bi ?
7: Ouais.
10: Cool.
7: Et il se passe vite fait des trucs, mais bon, vite fait. On se force à se parler, quoi.
9: Vas-y. Parle-lui.
7: Ok. Yo, Roméo.
11: Yo, Juliette.

0: C'était Collège, lycée, sexe, aux éditions Béton Roman.
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2: Vous écoutez Mercurial sur Station, station. Mercure est le nom de la divinité des carrefours et des passages. Sa vocation première est de relier le commun des mortels à l'azur qu'il convoite. Interprète des messagers, berger des vivants, conducteur des morts, patron des voleurs. Il guide les âmes avec bienveillance et règne sur les chemins où se rencontrent ces tas de pères.

de la lire, le premier caractère de l'écriture. Quant à elle, les mercuriales sont deux points culminants d'un rétrofuturisme désuet, collé à capital. Les mercuriales sont perchées sur deux monts, l'un fait de béton et d'acier, l'autre de forêt et de roches. L'oreille se branche sur les nuages et le regard se perd dans le sillon abyssé.

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1: C'est pour toutes les mères de Scarla, ou

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1: Vous écoutez Mercurial sur Station Station. Mercure est le nom de la divinité des carrefours et des passages.

mais Mercury a son deux points culminants d'un rétro-futurisme désuet. L'un fait de béton et d'acier, l'autre de forêt et de roche.

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0: Et bienvenue dans votre magazine musical à géométrie variable, un magazine qui fait en face à rentrée. Et avec vous ce soir, il y a donc DJ Wondernat, salut.
1: Salut.
0: DJ LP, salut.
2: Salut.
0: Et DJ Grégoula.
3: Bonsoir DJ Garance.
0: Alors, est-ce que vos étés respectifs ont été ponctués de beaux concerts?
3: Oh que oui.
1: Oui, absolument. On en a fait quelques-uns en commun.
0: Ouais.
3: C'était cool.
2: Oui, on en a fait un en commun.
1: Un en commun, c'est vrai.
0: Est-ce qu'il y a un concert qui vous a marqué?
3: Ah,
0: pas facile comme question.
1: Bonne question. Voilà, tu nous as pris par surprise.
2: Le concert des vagues sur la plage.
3: Ah, c'est joli ça. Beaucoup de beaux concerts à la Route du Rock, comme d'habitude.
1: À la Route du Rock, Baxter Dury, Mogwai.
3: Voilà, c'était génial. J'ai beaucoup aimé Uri Spesek et j'ai beaucoup aimé revoir BB Club sur la plage.
1: Mmh. Ah oui, c'est vrai. C'était un beau moment.
0: Alors, on commence cette émission pas par un groupe que tu as vu cet été.
1: Si,
0: par un groupe que tu as vu cet été.
1: Ah bah et voilà. Que Laurent et Greg aussi ont vu cet été. On était ensemble.
0: Et bah, il s'agit de The Hitch. Le morceau s'appelle Can't Afford This. On l'écoute et puis on en parle juste après. Vous êtes bien dans le secret.

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1: Can't Afford This de The Hitch pour ouvrir cette 17e saison du Secret, un groupe que vous avez pu voir donc cet été.
2: Oui, c'était histoire de garder un petit pied dans l'été avec un clin d'œil à un petit festival indie rock qu'on a découvert tous les trois et beaucoup apprécié à Quiberon qui s'appelle Plage Sauvage, dans un village vacances 4 étoiles. Ça fait 3 ans que ce festival existe, mais moi j'avoue j'étais passée complètement à côté. Cet été, il y a eu 3 soirées, les 16, 23 et 29 juillet, et ça aurait été dommage de les bouder vu la super prog, et en plus c'était gratuit au bord de la mer. Donc on doit la programmation pointue à Lucas Viro, le directeur, qui est un passionné de musique. On a d'ailleurs vu des pianos, des claviers, des guitares qui étaient à disposition des clients dans un bar ultra classe, un clubhouse.
3: Ouais, non, c'était un peu classouille quand même.
2: Il a organisé Plage de Rock, un festival à Port-Grimaud dans le Var pendant 20 ans, et en reprenant ici cet ancien camping il y a quelques années, il a installé une scène permanente entre le bar et la piscine. Bref, donc en allant voir PVA à l'origine, on a découvert The Hitch. Ce soir-là, c'était caniculaire, l'ambiance était très chouette. Et d'entrée, moi, ils m'ont conquise ce groupe-là parce qu'ils sont vraiment prompts à filer la bougeotte. Alors, The Hitch, en anglais, ça veut dire la bougeotte. Avec leur mélange de post-punk, de pop, de disco et d'électro. Et c'est vrai que, comme le disait Greg, qui lui avait écouté avant et connaissait déjà, ça ramène clairement à LCD Sound System. Voir aussi à Talking Head, c'est assez évident comme influence. La batteuse assez malicieuse, la Georgia Hardy, qu'on entend aussi au chœur, et le claviériste et chanteur nonchalant qui s'appelle Simon Tyree se sont connus en fait au lycée à Luton, près de Londres. Et comme le suggère le titre de l'album, donc en français ça veut dire ce que l'album s'appelle It's Hope That Kills You, donc c'est l'espoir qui te tue. C'est une phrase cynique en fait populaire qu'on entend chez les fans de foot en Angleterre. Donc, comme le suggère ce titre-là, l'Euphorie Club côtoie beaucoup la désillusion dans leur musique, parce qu'ils dansent vraiment avec l'énergie du désespoir en évoquant le déclin de la vie nocturne et de la société au Royaume-Uni, comme sur ce morceau, sur les loyers inabordables. Donc moi, ce premier album, je l'ai trouvé, ce que j'ai vraiment découvert sur scène, où ils sont 4 ou 5, je ne sais plus.
3: 5
2: 5, hein, ouais. Donc, est-ce qu'ils sont en duo sinon? Et leur premier album est bon, même si je trouve qu'il convainc davantage sur les petites bombes dance punk que sur les titres pop un peu plus doux. Mais je les ai vraiment bien aimés sur scène.
3: Il y a un petit côté Stereolab aussi par moment dans leur musique qui est très agréable. Et puis la batteuse est clairement hypnotique, quoi.
2: Ah ouais, elle est incroyable parce qu'elle est très expressive. Ouais, ouais. Et quand je dis malicieuse, c'est ça, elle avait toujours un petit sourire, elle était rigolote comme toi, regardez, ouais.
4: Vraiment, c'était Pivier, juste après, c'était vraiment excellent aussi.
2: Oui.
4: Et quelques semaines, 15 jours avant, on a vu enfin le quintet new-yorkais de Brooklyn, TVOD, qui avait fait un super concert. Et qu'on va avoir la chance de revoir ces jours-ci à Lorient. Et donc, n'hésitez pas, ils sortent un nouvel album ce prochain jour. Et c'était vraiment super aussi en concert. Vraiment, c'était un très chouette moment pour du mois d'été de juillet, nous. Dans le Morbihan.
1: On continue avec les écoutes de l'été, Grigoula.
4: Oui, on va à Los Angeles avec l'arrivée de Kumi James sur Planet Mu avec son projet Bay Bay. Je sais pas vraiment comment le prononcer. La productrice donc basée à Los Angeles qui voilà joue une sorte d'électro, des fois un peu two-step. Un peu drum and bass, un peu dubstep, enfin vraiment elle mélange tous les genres et ou des choses plus ambiantes. Là elle a voulu vraiment revenir sur 6 morceaux sur la question de la lutte palestinienne en échantillonnant des sources, donc des sons dont le défunt écrivain et militant Hassan Kanafani et aussi des éléments de audio de l'intérieur d'un hôpital de Gaza qui donne une atmosphère assez lourde au EP mais qui en empêche vraiment donne un éclairage très puissant à sa musique pour en tout cas son premier EP sur Planet Mu. On écoute un extrait assez génial de ce EP à ne pas louper. Bay Bay.

0: Vous êtes toujours à l'écoute du Secret, votre magazine musical à géométrie variable. À l'instant, c'était Over Mono et leur morceau Ballade. Un morceau que tu as pu découvrir aussi cet été, ça faisait partie de tes écoutes, Wonderland?
1: Ah oui, là je vous fais que du rattrapage sur cette émission. Donc c'est une ballade qui n'est pas vraiment une ballade, ou alors sur la piste de danse. Over Mono, c'est un duo britannique, je pense que j'en ai parlé plusieurs fois dans l'émission.
2: Oui, gallois.
1: Gallois. Révélé au printemps 2023 avec leur super premier album Good Lies, et ils sont revenus en août avec un deuxième album qui tombe à pic, je trouve, en cette fin d'été rentrée. Les frères Russell, Tom et Ed, produisent une électro dansante assez mélancolique aux nappes lumineuses qu'on peut rapprocher de celles de Bicep ou Fred Again ou Burial. Donc cet album s'appelle Pure Devotion et ça reprend le nom d'une série de concerts et de soirées clubbing qu'ils avaient donné, et ils affinent là leur fusion du garage, de breakbeat, de techno, d'ambiance et même de titres un peu pop, avec étonnamment en début d'album des sons très référencés Daft Punk dans les deux premiers titres, ce qu'ils utilisent beaucoup ici, des synthés des années 70-80. Donc sur l'album, les titres aux rythmiques physiques et aux basses lourdes sont majoritaires, mais au milieu il y a deux titres que je trouve très chouettes, plus doux et down tempo, qui s'appellent Barroom et Amy Allen, qu'on imagine plutôt en fin de soirée quand le soleil se lève. En tout cas, le disque est plus accessible radio friendly que le premier. Il compte aussi beaucoup plus de voix toujours pitchées, hein, comme c'est un peu leur signature, donc des voix qui sont un peu traitées et modifiées en hauteur notamment. Et moi j'aime beaucoup l'album. Alors je sais que Greg n'est pas de cet avis là.
2: Ouais, moi j'étais un peu déçu.
1: J'étais un peu déçu. Ouais.
2: Moi j'étais un peu déçu parce que j'aime beaucoup les premiers maxi de Over Mono et puis leur album qui était vraiment, je trouvais, assez réussi. Et là je me suis moins retrouvé. Je trouvais qu'il y avait beaucoup de facilité. Le sound design avait perdu. Est-ce que parce qu'ils s'étaient réfugiés là en Islande pour écrire? Est-ce que je trouvais ça pas. Je trouvais que les morceaux c'était plus des brouillons que des morceaux finis. Et que ça se retrouvait pas, voilà.
1: Oh, oh la vache, et bim. Ouais, non, moi je suis plus sympa.
2: Ouais. Non, mais après j'ai trouvé qu'il y a vraiment des morceaux vraiment super, mais ça faisait plus un maxi qu'un album. Comme, en fait, c'est que le précédent, je l'avais tellement adoré que j'étais un peu déçu. Voilà. Mais c'est pas grave, y a pas de souci.
0: Tu voulais ajouter quelque chose d'autre sur Over Mono?
1: Non.
3: Qu'est-ce qu'on peut rajouter à ça, quoi? Voilà.
1: Mais on a le droit de pas être d'accord, et bah, c'est vrai, voilà, que le point de vue de Greg, je voyais sur les forums et tout ça, il était assez partagé, quoi. Alors moi je suis très bon public, et voilà, donc moi j'aime bien les trucs un peu faciles des fois. Donc.
0: Est-ce que le prochain album va mettre tout le monde d'accord sur ce plateau?
3: Alors moi aussi je suis plutôt bon public.
2: Moi aussi.
3: voilà. Et là je vais parler en plus d'un artiste qu'on connaît bien, puisqu'il est pas si jeune que ça quand même. Hein, avec ses 58 ans. 58
1: Pourquoi
3: ans.
1: Tu regardes Greg?
2: Pourquoi tu me regardes?
1: Il n'a pas encore 58 ans.
3: Je vais vous parler de Tricky. Alors Tricky, bon bah voilà, on connaît Tricky depuis très longtemps. Ses participations aux premiers albums de Massive Attack, son album Maxine Quay en 95, qui a un chef-d'œuvre, on peut le dire. Voilà, il est à son 15e ou 16e album, je crois. Enfin bon,
2: il est productif.
3: Il est productif, j'ai pas trop compté. Et en 2026, en juillet 2026, il sort un nouvel album, Different When It's Silent. Et à ma grande surprise, parce que je n'attendais pas grand-chose en termes d'émotion, de surprise, d'envie de réécoute de la part d'un album de Tricky. Alors peut-être que voilà, je suis pas un fan inconditionnel non plus. Je dois avouer que j'ai pas écouté l'intégralité de sa discographie. En même temps, il est très prolifique. Mais cet album-là m'a particulièrement touché. Alors pourquoi? Parce que j'ai l'impression que c'est un album peut-être plus rock'n'roll que les précédents albums qu'il a pu sortir, et surtout avec une teinte cold wave un petit peu très angoissante, même si la musique de Tricky, on n'est pas non plus dans du musette, mais néanmoins cet album là j'ai trouvé qu'il avait une résonance particulière, surtout par rapport à d'autres choses que j'écoute actuellement. En tout cas, il y avait une belle résonance avec mes propres paysages mentaux, et ça fait longtemps que c'était pas arrivé à l'écoute d'un morceau de Tricky. Je vous invite donc à y aller, hein. Voilà, la nouveauté, c'est qu'il y a un jeune chanteur de Bristol qui s'appelle Mitch Sanders, qui est présent sur presque tout le disque, et qui a une voix, très belle voix, une voix claire, avec des effets de falsetto, enfin voilà, c'est... Et puis Tricky, bah, lui on l'entend toujours aussi peu, que sur ses albums précédents. C'est-à-dire qu'on a ce murmure un peu grôlé en fond de ses productions. Et je trouve que sur cet album-là, pour le coup, elles amènent une vraie texture à la palette de l'album, alors que parfois je la trouve un petit peu, allez, je dirais, surjouée, voire accessoire aux productions. Je trouve qu'il s'efface davantage par rapport à ses, aux chanteurs qu'il a d'habitude. Pas sur cet album-là, je trouve qu'il a, il y a cette présence comme une espèce de fantôme, de vieux fantôme derrière ses productions. Voilà, c'est un très bel album de Tricky, très bonne cuvée, j'ai envie de dire.
0: Quel morceau on va écouter alors de cet album ?
3: Alors on va écouter le premier morceau, I Still See Me There, et je crois qu'il est assez représentatif de, du reste de l'album pour ce côté un petit peu cold qui ressort dès les premiers accords de guitare.
0: Tricky dans le secret.

0: Vous êtes toujours sur Le Secret, votre émission musicale à géométrie variable. Vous venez d'écouter Smers et c'est le choix de DJ Garance.
1: Ouais, Smers, je les ai découverts cet été à la Roue du Rock. On continue là dans le tour un peu des écoutes estivales. Et ouais, ça fait partie des concerts qui m'ont vraiment marqué. Alors bien sûr, il y a eu celui de Darkside, ceux de Dietz et d'Aldous Harding aussi, mais bon, ça j'étais déjà conquise avant. Et puis les découvertes, donc les Irlandaises, Irlandais de Sprints, mais qui tout le monde ne partage pas cet avis autour de la table. Et donc Smers, ce duo d'Oslo que nous venons d'écouter. La majorité de ces concerts, d'ailleurs, ils étaient sur la petite scène de la Roue du Rock. Je trouve qu'à chaque fois, cette scène, elle réserve toujours de belles surprises. Donc voilà, Smurfs, je ne connaissais pas du tout avant de les découvrir comme ça en live. J'ai été vraiment enchantée par leur concert. Donc ce duo est composé de Katharina Stoltenberg et de Henriette Motzfeldt. Donc elles se sont rencontrées au lycée à Oslo et puis elles se sont suivies ensuite à Copenhague pour les études. Il y en a une qui est partie en mathématiques et statistiques et l'autre qui est partie au conservatoire de Copenhague pour étudier la composition musicale. À cette période, elle rencontre plein de personnes, plein d'artistes notamment, qui gravitent surtout sur les scènes de musique expérimentale. Et alors, si on l'entend moins dans cet album dont est tiré A Thousand Lies, dans le premier album Believer, on voit qu'elles sont vraiment davantage guidées par la recherche de textures sonores que celles d'histoires à raconter. Et donc là, à contrario, Big City Life, c'est le nom de cet album, lui nous balade dans toute une palette de situations amoureuses et d'émotions. Smers nous raconte leurs désirs, leurs fêtes, leurs errances solitaires dans des grandes villes, leurs projections dans des relations amoureuses. Bref, c'est l'amour qui est raconté, mais c'est un amour qui est raconté à la première personne, à travers les émotions et les pensées qui les traversent. Et alors, juste pour revenir peut-être à ce morceau, A Thousand Lies, je l'ai choisi parce que vraiment, c'était un des moments que j'ai trouvé très fort du concert. Un des points forts de Smers, c'est qu'elle nous balade à travers plein de styles musicaux différents. Des fois, il y a des petites sonorités un peu trip-hop, des fois, il y a un peu de shoegaze, et puis des fois, ça part dans des envolées électroniques à la OK Lou. Et donc, là, ce morceau, A Thousand Lies, ça arrivait un peu comme un moment suspendu. Derrière elle, il y avait ces rideaux de rubans argentés, et puis sur certains

0: Intriguant.
1: Je suis pas allé à la Route du Rock cet été. Ça aurait été ma 27e édition si j'y avais été.
0: Et, non, tu repars de zéro.
1: Ouais, et, oui, bah oui, je repars de zéro, forcément. Voilà, ok. Et, mais en tout cas, à l'écoute du morceau précédent, je regrette énormément de ne pas y être allé. Là, je vais vous parler d'un autre artiste, monsieur Geddes Gengras, qui est un compositeur multi-instrumentiste américain, quelqu'un qui a travaillé beaucoup autour des synthétiseurs modulaires, qui passe par différents styles, qui a fait de l'ambient, qui a fait des pièces de musique plus liées à des musiques improvisées, qui a touché au jazz, etc. Enfin, voilà, il a vraiment une discographie pléthorique dont je ne connais pas la totalité. Il y a du dub, de l'improvisation, de la noise, de la techno. Il y a vraiment plein de choses. Il est particulièrement connu pour une collaboration qu'il a fait avec un artiste que j'aime beaucoup qui s'appelle Sonaro, dont on a déjà eu l'occasion de parler dans cette émission, et Sonaro and the Congos, qui est sorti en 2012. Et là, Monsieur Geddes Gengras sort un nouvel album qui s'appelle Guest List, et comme son nom l'indique, est une liste d'invitations. C'est pour, enfin, une liste d'invités, et c'est pour ça que je dis qu'il reste là-dedans un peu d'amour, puisque ce monsieur a donc décidé d'inviter des gens pour partager sa musique et échanger autour de ses compositions. On retrouve en particulier Ben Chesty d'un autre groupe que j'aime beaucoup qui s'appelle Six Organs of Admittance. Et voilà, c'est sorti en juin 2026, je l'ai découvert cet été, et c'est un album très apaisant qui, effectivement, on va retrouver ses influences un petit peu ambiantes, jazz très très low jazz, très jazz très lent, et puis aussi des éléments qui touchent à, je dirais, presque une forme de post-rock plus traditionnel. Le morceau que j'ai choisi de vous faire écouter, justement, à cette tonalité-là, motoré, où on va retrouver des éléments un petit peu krautrock, et puis une envolée qui peut ramener à certains groupes de post-punk, de post-rock, pardon. Donc voilà, Monsieur Geddes Gengras.

0: Vous êtes toujours à l'écoute du Secret, votre magazine musical à géométrie variable qui se met en mode festival d'automne cette fois avec les Nuits Soniques qui arrivent là le tout premier week-end d'octobre. Et donc là, on parle d'Afar, un groupe qui est programmé justement à l'occasion du festival.
1: Et oui, ça sera le vendredi 2 octobre qu'on découvrira le duo Afar qui a joué au Transmusical de Rennes et que ici DJ Garance a déjà interviewé. Voyez-vous, on est quand même à la pointe. Et en effet, on découvrira sur scène ce duo de Berlinois qui a sorti un troisième album l'an dernier, en 2025, il y a à peine un an, qui s'appelle Changing Rules, et qui est vraiment très réussi. Là, on a pensé un peu à Pete Jarvey sur ce morceau-là, de la période de To Bring In My Love, merci DJ Wondernad. Mais sur l'album, il y a des éléments plus crowd, plus psyché, il y a vraiment beaucoup d'utilisation de machines analogiques, il y a des éléments un peu cold wave. Des fois, j'ai pensé aussi à The Kills, mais comme s'ils avaient bouffé un peu Suicide. Et vraiment, il y a des trucs vraiment étonnants. Il y a un truc assez froid et j'ai trouvé ça, l'album est vraiment très solide. Il y a des très bons morceaux, un peu dans l'esprit de ce morceau Born and Die. J'attends de les voir en concert parce que vraiment, ça peut être vraiment très très sympa. Et j'avoue, ce festival, les Nuits Soniques, nous réserve toujours des magnifiques surprises en concert. C'est toujours un grement festif et musical passionnant. Le son est dingue, la sono elle est folle, l'ambiance est géniale. Et en plus, des fois, on passe de la musique. Ouais, on est là.
0: Et oui, le Secret sera présent pour les interplateaux, mais également avec Radio Balise pour animer un plateau radio. Ça va être sûrement avec un des artistes qu'on va écouter juste après, d'ailleurs, qui sera partie de nos invités.
1: Voilà, ils sont nantais. Ils s'appellent Ago Gazo. Ils devaient venir l'an dernier, en fait, pour des raisons de santé. Ils avaient annulé au dernier moment. Souvenez-vous, ils ont sorti un EP en avril 2026 qui s'appelle Midjo. Et voilà, ils sont entre les musiques afro, basses qu'on connaît tant ici, plutôt du côté de l'Afrique de l'Ouest. D'habitude, on passe beaucoup de musique de l'Afrique de l'Est via le label Nyege Nyege Tapes. Là, on va dire c'est plus une sorte d'afrobeat nigérien avec aussi, pas, enfin, la version électronique, hein, je parle pas Femi ni Fela, et avec des éléments presque coupés, décalés, etc. Vraiment, on est vraiment cet esprit d'utiliser de la musique de ghetto et tout en la mariant à une chose un peu plus occidentale et instrumentale, tout en gardant, en mettant vraiment en avant les machines. Donc voilà, on les attend de pied ferme parce qu'ils ont plutôt une bonne réputation. Tout début, c'est aussi un festival de découverte, les Nuits Soniques. Et ça va être l'occasion de voir quand même des vieux routiers hein, de la scène des musiques actuelles. On écoute Ago Gazo. Ils joueront le samedi 3 octobre aux Nuits Soniques à Auray. N'oubliez pas d'acheter vos places à l'avance parce que c'est souvent complet.
2: C'est complet et puis c'est toujours rassurant pour un programmateur quand on achète les places en avance.
1: C'est vrai, c'est sûr.

0: Acide Arabe dans le secret, c'était le dernier morceau qu'on écoutait pour cette première émission de la 17e saison. Avant de se dire au revoir, Wonderned va quand même nous en dire quelques mots.
1: Oui, c'est encore du rattrapage de cet été, du mois de juin même. Je voulais parler de ce quatrième album d'Acide Arabe, donc un groupe parisien dont le nom était à l'origine un style qu'il pensait avoir inventé. Donc il sort 3 ans après le simplement nommé 3. Ça reste les champions du mélange entre électro et sonorité du Maghreb et du Moyen-Orient. Le duo qui était né en 2012 est maintenant un trio avec Kenzi Bourras. Et là, ils ont 16 morceaux. Il n'y a que 2 instrumentaux puisqu'ils ont convié 15 voix, dont 2 fidèles complices. Donc on retrouve Sofiane Saïdi, le Syrien Wael Al Kak, la Marocaine Ghislan Meli. Bon bref, je ne vais pas tous les énumérer. Et il y a aussi des petits nouveaux, plus pop, comme Edis ou Rita Loujda. Rita Loujda, moi j'ai cru que c'était... Eloi ou quelqu'un comme ça, parce que c'était un peu la même tonalité. En tout cas, voilà, cette cartographie musicale, parce que ça vient d'un peu partout, n'est pas une addition. Elle est au cœur même de l'essence de leur projet, parce que c'est vraiment une créativité collective. Les invités ajoutent une langue, une couleur, une manière de danser. Et ils ont toujours à cœur, voilà, de faire dialoguer les cultures sans les niveler. Et en tout cas, voilà, moi je les ai vus à Panorama cette année en avril. C'était génial, comme j'ai dansé, je crois, pendant tout. C'était vraiment super. Là, je vois qu'ils repassent à Morlaix le 18 décembre et je me dis, en fait, il faut que j'y aille. C'est vraiment en live, c'est vraiment une transe physique qui invite à lâcher prise. Ils sont vraiment très forts. Ça déroule, quoi.
0: Le rendez-vous est pris pour Wonderned.
1: Hein, à Morlaix, le 18 décembre. Mais j'ai pas regardé. Au Sioux.
2: Quelle question.
1: Il n'y a qu'une salle là-bas.
0: Bah, avant de se retrouver au Sioux le 18 décembre, nous, on peut vous dire déjà qu'on se retrouve la semaine prochaine pour un nouveau magazine musical à géométrie variable.
1: Ciao.
0: À très vite.
2: Salut.

0: 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La terre tremble.
1: La terre tremble.
2: Le feu brûle.
0: Le feu brûle. La pluie tombe.
1: La pluie tombe.
0: Le vent souffle.
2: La pluie
0: tourne. La terre brûle. Le feu tremble. 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Le feu tombe. Le vent tremble.

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1: C'était Paysage sulfureux aux éditions Béton Roman.
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Bienvenue dans ce nouvel épisode de Styx. C'est la rentrée mais je ne suis pas là. J'ai fui les voitures, les moteurs, le cri des enfants, la porte de l'ascenseur qui claque. J'ai fui la ville qui a repris son souffle. Les abysses où je me trouve m'offrent un temps de répit. D'ici, on peut profiter du ciel immense et croire encore que nous avons le temps. Le temps de retenir son souffle en plongeant dans ce lac. Le temps d'ouvrir les yeux sous l'eau et de voir défiler mes souvenirs comme ces poissons défilent en apnée et me dévisagent. C'est folle, mon invité du mois, détient le remède à ma nostalgie. C'est lors d'une balade à Beaumont qu'un mélange de nature et de soundscape artificiel lui inspire ce mix atmosphérique. Ce mix est une invitation à la plongée en apnée. C'était la copine de Flipper sur Radio Station. Bon voyage sur Styx.

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1: Béton.
2: Romain.
3: Un sentimental et un sincère. À la recherche de l'âme d'Alexia. Antoine Martel. Ton âme, Alexia X. Kiss.
4: Viens à moi. Entre dans mon âme. Défais ces tissus. Le calme est là et t'entoure. Une douce chaleur me domine, Alexia. Je n'ai pas menti, embrasse-moi. Je te veux. Partage mon présent, je serai ton gardien. Je n'ai pas de fierté. Ta présence brûle toutes mes pensées solitaires. Je t'aime. Encore, approche. Quelque chose est là, résorbé au fond de moi. Je ne suis déjà plus ce que je te décris. Il faut que le reste de ton corps vienne. Donne tes lèvres. Mon crâne se fissure dans la douceur. Appelle ce corps, vite. Des nœuds me prennent, des serpents d'amour. Tu es mon empreinte. Alexia, nos cœurs se toucheront, je te le promets. Réveille-toi.
3: C'était ton âme, Alexia. X-Kiss. Aux éditions Béton Roman.
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2: 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Qui aura raison à travers le désir? On vous sert Salami, Salami. De Pierre-Paul Ange.

0: L'été était si tranquille. Nous étions tous les deux, loin du corps de ferme. Les objets du décor ne pesaient pas grand-chose. C'était assez pauvre en matière. Une barrière, une route, une haie, tout ça se longeait. Un champ blond, de l'ombrage, un alignement d'arbres, sûrement des moineaux. Rien de très sauvage. Un cours d'eau fragile caché dans les ronces. Nous n'avions rien à faire, c'était le lieu idéalement nécessaire. Le décor dépouillé et rural, nous étions peinards. Je sentais son regard. Il sentait dans mon regard l'attente ou autre chose. Après ces journées régulières et sociales que j'avais dû subir toute l'année, le farniente, la langueur, et puis directement sa rencontre.
1: C'était Salami, aux éditions Béton Roman.
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3: Puisque l'opéra se donne depuis le XVIIe siècle presque toujours pour vocation d'embrasser les grandes questions de l'existence humaine, il a presque toujours mis des enfants en scène. Mais ce n'est jamais que depuis les années 1960 que se sont développés des opéras spécialement adressés au jeune public. Alors est-ce à dire que l'opéra a un message à faire passer aux enfants? Le genre lyrique se trouve-t-il à un endroit si nodal dans l'éveil à l'humanité? Alors que l'édition 2026 du Festival d'Aix-en-Provence empoignait le thème de l'initiation dans la plupart de ses productions, jamais le festival n'avait eu autant d'enfants sur ses scènes, avec 42 artistes mineurs âgés de 6 mois à 17 ans sur 4 de ses 5 productions. Ce métaclassique a été enregistré en public au Grand Théâtre de Provence, où nous avons réuni le chanteur Shadi Lazrek, qui en 2019 avait chanté dans le Requiem de Mozart alors qu'il avait 7 ans dans la mise en scène de Romeo Castellucci, un rôle repris par son petit frère en 2026, Asna Benani qui l'y a préparé, la chanteuse Rachel Masclé qui interprète prête Marie dans l'opéra Accabadora de Francesco Filidei, la musicologue Teresa Schmidt qui a publié sa thèse L'opéra jeune public aux éditions Vrin, Frédéric Tessier qui est responsable de l'action culturelle du Festival d'Aix-en-Provence, et puis tout d'abord Manon Beaune qui est au Festival l'administratrice de production pour évoquer les enjeux logistiques associés à l'encadrement juridique qui veille à la protection du travail des enfants sur scène.

0: Manon Beaune. Il y a une législation qui date des années 60 qui fait que embaucher un enfant, pour vous qui êtes administratrice, c'est 3 fois plus de travail que d'embaucher un artiste adulte.
1: C'est énorme en termes de production, en effet, parce que l'emploi d'artistes mineurs dans le spectacle est extrêmement réglementé, et heureusement d'ailleurs, puisque c'est pour protéger tous ces artistes mineurs. Mais c'est vrai qu'en production, c'est un temps extrêmement long, puisque pour chaque enfant embauché, il faut monter d'abord des dossiers pour obtenir des autorisations préalables. Il y a une commission des enfants qui va statuer sur le fait qu'un enfant puisse participer au spectacle. Il va regarder si le rôle est adéquat, s'il y a une certaine forme de moralité dans ce qui est demandé. On doit récupérer énormément de documents. Et ensuite, après avoir obtenu une autorisation préalable, on rentre aussi dans des logiques avec l'inspection du travail sur des points très particuliers, qui est le travail de nuit, ce qui est souvent le cas dans le spectacle vivant. Ça, ce sont des dérogations à obtenir également. Les jours de repos, donc c'est des dossiers qui prennent des heures et des heures de travail. Et c'est vrai que pour une édition où on a embauché 42 enfants, c'était extrêmement lourd. Mais c'est vrai qu'ensuite, arriver en répétition et de voir tous ces enfants et la richesse que ça apporte dans les équipes artistiques, on se dit que ça valait le coup de faire quelques heures supplémentaires.
0: On va parler de la richesse évidemment, mais continuer un peu sur les contraintes. Il y a 24 figurants internationaux qui sont venus ici pour de longues périodes, répétition plus représentation. Ça veut dire d'envoyer une feuille de route aux familles en amont, mais aussi d'expliquer la feuille de route.
1: Tout à fait. Le cas très spécifique dans cette édition, c'était sur la flûte enchantée, puisqu'on a recruté 6 chanteurs allemands et 8 comédiens allemands. Et là, il a fallu faire venir des familles entières, puisqu'on était en période scolaire. Donc, on est sur des enfants qui avaient entre 7 et 17 ans. Et les parents ont dû s'organiser avec leurs employeurs respectifs pour pouvoir venir en France. Une semaine, c'était la grand-mère, la semaine d'après, le grand-père, puis le parrain, puis la mère. Il a fallu tout organiser, leur trouver des hébergements. Et surtout, la grande spécificité, c'était comment assurer le suivi scolaire de ces enfants allemands. Donc, grâce à la mairie d'Aix-en-Provence, on a pu récupérer un local associatif qui était libre, qu'on a totalement transformé en salle de classe. On a recruté un professeur allemand qui s'est mis en lien avec toutes les familles et toutes les écoles pour voir quel était le programme scolaire de chaque enfant. Et donc, dans la journée, on prévoyait à la fois des temps de suivi scolaire, des temps de répétition, sachant que les âges étant différents, la durée, le temps de travail n'est pas le même pour chaque enfant. Donc, le planning, c'était une œuvre d'ingénierie hallucinante. Mais voilà, ça implique énormément de choses, pas juste pour l'enfant d'être sur scène, mais c'est toute une famille qui doit revoir son organisation. C'était assez particulier, en plus des familles qui parfois ne parlaient pas ni français ni anglais. Donc on a dû trouver aussi des relais. Ces enfants qui étaient accompagnés sur scène pendant toute leur présence au théâtre, on a dû également leur trouver des accompagnateurs bilingues ou allemands. Voilà, c'était une...

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2: Faire tout ce travail, c'est aussi pour permettre une liberté artistique maximale au plateau. N'empêche que il arrive que les décisions artistiques puissent être impactées par la logistique de l'emploi des mineurs. Je pense notamment à la fin de La Flûte Enchantée, quand Papageno et Papagena chantent qu'il va y avoir tout plein de petits Papageno et Papagena, Clément Cogitor nous les montre en vidéo, simplement parce que cette scène-là, La Flûte Enchantée, arrive après minuit.
3: Exactement. En fait, c'est Clément a eu cette contrainte-là, Clément Cogitor, le metteur en scène, a eu cette contrainte-là dès le départ, lorsqu'il a réfléchi à sa mise en scène. Il savait qu'aucun enfant ne peut être sur scène après minuit. Ce n'est pas le festival qui décide, c'est la loi. Et donc, lui, il a réfléchi à comment faire, puisqu'il y avait double contrainte. Dans la partition de La Flûte Enchantée, il y a des gnabons, des chanteurs. Donc, il a fallu aussi travailler avec ces chanteurs qui doivent être sur scène à la fin de la partition, mais ce n'était pas possible. Donc, vidéo et enregistrement sonore, plus effectivement les figurants qui avaient 7-8 ans. Il a travaillé pour les avoir en vidéo. Donc, on a organisé en amont des tournages. Mais ça crée finalement quelque chose d'artistique assez fort, malgré cette contrainte qui, à la base, vient uniquement d'une contrainte légale, administrative, de droit du travail.
2: Sachant qu'il a tenu à ce qu'il salue, quand bien même ce serait pas en présentiel, comme on dit de nos jours, mais à ce qu'il salue quand même, alors qu'on a des spectacles parfois où, en effet, les enfants ne sont pas au salut à cause de la même question.
3: Ça, c'était très, très important pour lui, et je pense qu'on a tous été agréablement surpris. C'est vrai que ça arrive souvent que des spectacles durent après minuit, les enfants ne peuvent pas saluer, c'est évidemment prévu en amont, on prévient les enfants, les familles, etc. Ça reste toujours douloureux pour les enfants et les familles de ne pas voir leur enfant saluer sur scène. Et Clément, dès le départ, a souhaité qu'on filme également les saluts de tous les enfants, pas seulement les dernières scènes qui étaient en vidéo, mais aussi les saluts. Et ça, j'ai trouvé que c'était très, très important pour tout le monde qu'ils aient cette place-là aussi à la fin du spectacle.

0: Alors Manon nous explique comme pour de bonnes raisons, effectivement la législation fait que les enfants sont pas tout à fait des artistes comme les autres sur un plateau. Si on regarde les choses un peu historiquement, la voix de l'enfant dans le répertoire lyrique a pas fait l'objet de cette différenciation d'office. Du reste, on a parlé d'opéra jeune public assez tardivement. Est-ce que Thérèse Schmitt, vous pouvez nous raconter comme et les plateaux et le public pouvaient être extrêmement mixtes au XVIe, XVIIe siècle, par exemple?
1: Oui, en effet. En fait, quand on parle d'enfants à l'opéra, il y a deux éléments à prendre en compte. D'un côté, la voix et comment l'enfant contribue dans la partition. Et après, on parlera aussi de la représentation de l'enfant,
0: oui,
1: dans le cadre des histoires qu'ils ont représentées et la manière dont ils sont mis en scène. Donc, quand on parle de la voix, effectivement, tout le répertoire des cantates scéniques du XVIe et XVIIe siècle était destiné aux voix d'enfants. Il y avait très peu d'adultes qui interprétaient ces répertoires ecclésiastiques. Et ces spectacles étaient à destination d'un public mixte, parce qu'à cette époque-là, la différence entre adultes et enfants n'existait pas telle qu'elle existe aujourd'hui. Donc, on est vraiment, il faut avoir en présence, en tête, la construction sociale de quel est l'âge enfant et quel est l'âge adulte. Et pour exemple, pour vous dire, jusqu'en 1850, l'enfant est adulte à partir de 10 ans. Donc on est très très loin de ce qu'on expérimente aujourd'hui avec l'âge adulte qui est entre 16 et 18 ans dans nos sociétés actuelles. Après, même au XVIIe, XVIIIe siècle, les partitions très connues d'Idoéné, Apollon et Hyacinthe étaient aussi écrites pour des chœurs issus de collèges universitaires. Donc des voix adultes, jeunes adultes jusqu'à 16-17 ans. La voix, à ce moment-là, elle a déjà une maturité adulte, mais dans un corps aujourd'hui jugé enfant. Et toujours, le public n'était pas différencié. Cette distinction du public adulte et enfant arrive plutôt avec l'industrialisation de nos sociétés, quand on a moins d'enfants dans les familles, parce qu'on a moins besoin de subvenir aux besoins de la vie familiale par du travail dans les champs, par la production, par la contribution au maintien même de survie. Donc il y a plus de temps à consacrer aux enfants dans une éducation pédagogique, culturelle, artistique, et le nombre d'enfants s'est réduit. En parallèle, donc en fait, il faut vraiment voir cette évolution, pas que artistique, c'est vraiment tout est lié à l'évolution de la société. En parallèle, les musiques se complexifient, ce qui amène aussi à une distinction entre amateurs et professionnels. Donc on parlait de ces opéras, Didon, si vous voyez la construction de la partition, elle est relativement facile à chanter quand on arrive vers les œuvres romantiques qui sont aussi considérées comme un répertoire pour enfants parfois, comme Hänsel et Gretel du Humperdinck. Là on entre dans des choses plus complexes et effectivement le rôle, les parties qu'ils ont données à l'enfant, c'est de l'ordre du répertoire musical enfantin, les chansons, les comptines, des choses comme ça. Et c'est là où on entre aussi dans une complexité ou une certaine confusion, aussi dire aussi ces répertoires pour enfants. L'opéra romantique n'est plus accessible pour enfants à partir de ce moment-là et on commence à créer des œuvres spécifiques.
0: Ah, vous voulez dire que finalement l'opéra pour adultes s'est émancipé de l'opéra tout public avant que, en backlash, on crée l'opéra jeune public dans
1: Exactement.
0: Les années 60, c'est ça?
1: Exactement.
0: Vous dites bien aussi qu'on le crée, cette idée d'opéra pour enfants, à partir du moment où les enfants sont aussi devenus une catégorie de consommateurs, en quelque sorte.
1: Exactement, parce qu'en fait, c'est surtout en Allemagne de Guillaume Ier, Wilhelm I, Guillaume Ier, qu'on met en place toute une formation culturelle du citoyen. Donc il y a les théâtres pour enfants qui se met en place et la composition musicale, elle suit. Donc on commence à avoir des premières œuvres pour enfants avec enfants chanteurs sur le plateau. Ça évolue, ça vient un peu, ça se dirige aussi dans le secteur pédagogique. On fait la différence, on forme l'enfant à travers la pratique musicale à la vie citoyenne. Ça s'accentue énormément dans l'entre-deux-guerres et pendant la Deuxième Guerre mondiale, où carrément les contenus de ces œuvres où les enfants interviennent sont très politiques, très militants, notamment en Allemagne, à défendre la patrie, les valeurs de la société, etc. Et il y a après une certaine rupture qui s'est mise en place avec Benjamin Britten, qui relibère, j'ai envie de dire, l'opéra pour enfants, chanté par les enfants, des injonctions politiques.
0: Et puis, vous avez rencontré un certain nombre de compositeurs, de compositrices qui ont, dans ces dernières années, fait des opéras ou bien pour enfants, ou bien tout public, avec ou sans enfants sur scène. Et je voudrais prendre l'exemple de Jens Jonelight qui vous dit « Ce qui est beau, c'est que les parents qui accompagnent et qui ne vont jamais à l'opéra, ni n'ont accès à la musique contemporaine, ont appris quelque chose grâce à leur enfant qui les emmène à l'opéra. » Parce qu'ils sont sur scène ou bien dans le public.
1: Voilà, donc là, cette œuvre-là de Jens Jonelight, lui, il écrit dans les années 2000. Mais il faut un tout petit peu revenir en arrière sur l'après-guerre, les années 60, où Philippe Ariès en France écrit, c'est le début du siècle de l'enfant. En fait, l'enfant est redéfini dans nos sociétés. C'est fortement critiqué l'idée que c'est un petit futur adulte, c'est un être humain à part entière dans la société. L'enfant est un phénomène dans la société qui ne disparaît pas, il est toujours là, et ils ont un pouvoir de co-construction de la société et de consommation. Donc du coup, à ce moment-là, surtout cette génération dont vous parliez à l'instant, Jens Jonelight, il s'est dit, mais en fait, c'est trop dommage de cantonner tout ce répertoire ou la formation à la musique que dans le milieu scolaire, pédagogique. Il y a aussi une valeur artistique, donc on peut aussi s'adresser aux enfants sans volonté pédagogique et dans l'idée d'une expérience partagée entre l'enfant, son entourage, une expérience artistique où on partage du plaisir. Donc on écrit des œuvres complexes, des œuvres qui peuvent intéresser esthétiquement plusieurs générations, avec des sujets variés et qui crée du coup la communauté du spectateur en fait au sein d'une famille. Et c'est là aussi où parfois on crée des vocations, on crée à travers l'enfant, en amenant l'enfant à un programme jeune public pour lui faire du bien. Mais en fait, on se rend compte que ça nous fait du bien aussi parce que c'est extrêmement bien composé. Et on a une rupture de qualité là, effectivement, quand c'est Georges Apergis, Jens Jonelight, Wolfgang Mitterer font les créations.
0: Ouais. On reviendra tout à l'heure sur comment est-ce que tout ça travaille aussi la représentation qu'on se fait de l'enfance, ou bien l'opéra est travaillé aussi par les représentations sociales de l'enfance. C'est précisément dans le cadre du programme Passerelle du Festival d'Aix, Frédéric Tessier, dont vous avez la charge en tant que responsable de l'action culturelle. Là, on est dans le participatif, c'est-à-dire des opéras qui ne se veulent pas amateurs en soi, mais qui se veulent avec des amateurs. Et ce qui est intéressant, c'est que dans les dynamiques de travail, c'est pas forcément des amateurs qui se mettent au rythme des professionnels, c'est aussi des professionnels qui vont apprendre à travailler avec des amateurs, se mettre dans un autre rythme.
2: Oui, alors juste pour rappel, le service Passerelle donc, qui existe depuis 2007 au Festival d'Aix a travaillé sur plusieurs axes. Un axe bien sûr d'accompagner toute une génération pour découvrir les programmes du festival, les productions chaque été avec un accompagnement en amont, tout en étant les dirigeants pas ces publics forcément vers des versions plus courtes ou diminuer des opéras, mais préparant la réception d'un spectacle tel que vous allez le voir, vous, au Festival d'Aix. Ça, c'est un travail que l'on mène, c'est une façon de légitimer la présence de l'enfant comme comme récepteur de spectacle, avec sa propre réception aussi, de l'enfant, du jeune, de l'adulte, mais aussi des personnes très éloignées de l'opéra. Et il y a aussi, très vite, qu'a démarré à Passerelle, l'idée de co-construire des spectacles, de participer à la création de spectacles mêlant amateurs et professionnels. Donc amateur, ça peut être avec zéro pratique vocale ou musicale, mais aussi des chœurs de collège ou des chœurs d'adultes, etc. Et en fait, quand on introduit, quand on mélange dans un milieu professionnel à la fois des amateurs, etc., il y a toute une sorte de dynamique à prendre en compte. Il y a des choses qu'il faut... Un lobbying interne de l'équipe Passerelle, presque, que l'on fait en sein du festival. Par exemple, le Monstre du Labyrinthe en 2015, c'était 250 amateurs sur scène, enfants, jeunes, ados, adultes. Tous ces gens-là, déjà, dans l'organisation des plannings, il faut rappeler que ces gens-là, quand ils viennent répéter, ils prennent un jour off. Ils sortent de l'école, les familles s'organisent. Première chose. Il faut penser que, des fois, il y a eu une journée avant, il y a eu une journée d'école. Donc, il faut prévoir des moments de repos, de respiration, de la convivialité, de l'organisation. C'est pareil pour les adultes, c'est un jour de travail pas fait. Donc voilà. Et puis après, il y a toute l'ergonomie de la scène. On répète avec du piano toute l'année, d'un coup arrive l'orchestre. Il a fallu qu'on dise pardon, mais les départs qui étaient donnés au piano très clairs pendant plein de répétitions explosaient sur l'orchestre. Il va falloir qu'on explique. Parce que le chef dirigeant et l'orchestre et les chanteurs, les jeunes chanteurs ne savaient pas où démarrer. En fait, leur départ était d'un coup au trombone et puis au piano. Donc s'il y a plein de choses qu'il faut qu'on, pour lesquelles il faut sensibiliser le monde professionnel dans cet accueil d'amateurs et de travail dans un rythme en même temps, parce qu'il y a une finalité. Et je me souviens très bien, par exemple, sur Le Monstre, la partition de Jonathan Dove n'arrivait pas en janvier 2015. Et j'étais allée me tourner vers le directeur artistique Alain Perrault à l'époque. J'ai fait quand même, Alain, ça serait bien qu'elle arrive, cette partition. Mais enfin, Frédéric, on est dans des délais tout à fait normaux. J'ai fait alors pas du tout. Pas du tout, parce qu'on transmet tout par transmission orale à tous ces jeunes. Et toutes les 6 semaines, il y a 2 semaines de vacances scolaires. Donc si vous voulez qu'on chante le 8 juillet, à un moment, il faut qu'on ait une partition. Et en fait, c'est aussi ça. Prendre en compte le temps de l'apprentissage. Prendre en compte le temps d'imprégnation. Savoir ce que c'est qu'une coulisse. Savoir ce que c'est qu'un retour de coulisse. Savoir ce que c'est que circuler, faire du silence en coulisse, par exemple. Ça, c'est quelque chose qui n'est pas évident. Voilà. Dire attention, on vous attend. Voilà, donc écouter la musique avant de la chanter, une fois que l'orchestre arrive, se mettre dans la salle pour entendre sa propre musique jouée à l'orchestre et voir le chef diriger. Il y a toute une chose, toutes des choses qu'il faut. Et donc tout ça, forcément, c'est une autre façon de travailler. C'est une autre temps d'organisation du travail, c'est une. Voilà, et d'accueil aussi. C'est très important.
0: Il y a une chose à laquelle vous êtes particulièrement sensible, c'est que grandir sur scène, c'est apprendre autre chose qu'à l'école.
2: Alors en fait, dans le prolongement de l'accessibilité à la réception des spectacles, donner ce prolongement de rentrer dans des process de création et de co-création avec des artistes professionnels va au-delà de « on prépare un spectacle ». Déjà, il y a une autre découverte du spectacle, de l'opéra par exemple, parce qu'on va rentrer dans son intimité. D'un coup, on se rend compte qu'il y a un livret, on se rend compte qu'il y a une équipe technique, on se rend compte toutes les étapes. On est vraiment dans l'appropriation du processus de création. Il y a une affinité beaucoup plus forte qui se fait avec l'opéra et avec le spectacle. Et ensuite, dans c'est souvent des créations. Cette année, on a créé par exemple un spectacle participatif qui s'appelait Odyssée, qui s'est arc-bouté sur la thématique forte qu'il y a dans la programmation cette année, qui est le parcours initiatique, hein, Requiem, Femmes sans ombre, Fut enchantée, qu'est-ce que c'est que l'adolescence, la vieillesse, la vie, etc. Et on a comme ça coécrit avec des jeunes et des adultes du collectif Agir et le collège du jazz de Bouffant, par exemple, cet opéra. On a traversé les âges comme ça, avec une mise en scène. Et en fait, les témoignages que nous, on a reçus des équipes enseignantes, qui sont aussi un relais de formation très importante pour nous, pour accéder à la découverte du spectacle ou à la pratique artistique, quand bien même ils n'enseignent pas la pratique artistique, c'est avec eux qu'on construit ces ponts, et on les fait avec eux. La révélation de soi dans le collectif, la révélation d'un autre soi, d'une façon, une prise de confiance, une remobilisation, une respiration. Voilà, tout ça qui donne des identités, des liens avec les familles qui se font différemment. Enfin, ça a une humanisation, on parlait hier de l'opéra et l'humanité et l'opéra et l'humanisation, cette porte ouverte, cette accessibilité dans ces processus-là que des fois qu'on mystifie exactement parce qu'il y a tellement de beauté à voir ces choses se faire sur scène qu'on se dit qu'on n'en est pas capable, que ce n'est pas pour moi, que justement de pouvoir franchir ce pas, peut-être que derrière, ça va initier une envie de s'inscrire à une pratique artistique autre, d'aller voir aussi des créations autres qu'au festival. On n'est pas là pour juste construire notre futur public, mais aussi pour participer collectivement à la réception de spectacles vivants à l'avenir. Et donc, tout ça a un révélateur très fort de ciment sociétal, j'ai envie de dire, de cohésion, et impacte énormément et les familles, et les jeunes, et la communauté éducative.
0: Et bien pour le vérifier à la première personne, on va pouvoir se tourner vers celle et celui qui ont été concernés. Rachel Massier, tout d'abord, vous interprétez le rôle de Marie dans Abbacadora de Francesco Filidei. Et vous avez été vous-même à la maîtrise populaire de l'opéra comique. Dans, par rapport à ce qu'on vient de dire, qui se mettait au diapason de qui entre les artistes adultes professionnels et les maîtrisiens, maîtrisiennes?
3: Alors, je vais répondre un petit peu à côté, parce que j'ai une expérience un tout petit peu différente. Donc, moi, je suis entrée à la maîtrise populaire de l'opéra comique quand j'avais à peu près 12 ans. Quand j'avais 12 ans, en fait. Et en fait, là, j'ai appris au sein d'un collectif. Donc, on était un groupe de 100 jeunes, de 11 ans à 18, 19, 20 ans. Et donc, on faisait surtout des spectacles, on montait des opéras avec toute cette troupe. Donc c'est arrivé assez peu, en tout cas dans mon expérience, d'être la seule enfant d'une production où il n'y avait que des artistes professionnels, des adultes. On était surtout dans des créations collectives où c'était cette transmission des anciens maîtrisiens qui transmettaient leurs expériences aux plus jeunes, etc., avec les cours et les nombreuses les opportunités scéniques qu'on avait. Donc c'est comme ça qu'on grandissait vraiment au sein d'un collectif où on était tous dans le même bateau. Donc il y a beaucoup de contraintes dont on a pu parler, que j'ai pas forcément ressenti, c'est-à-dire que tous les horaires, enfin cette question de qui se met au diapason de qui, on était un peu tous ensemble dans cette aventure. Donc il y avait bien évidemment des doubles castes parce que les enfants ne pouvaient pas, enfin on pouvait pas enchaîner plusieurs représentations en fonction des rôles, etc. Donc on était souvent en double caste. Mais tout ça, ça a permis vraiment de créer un apprentissage qui, moi, me permet aujourd'hui d'être seule, toujours étudiante, à apprendre au milieu de professionnels et d'avoir appris tous les différents corps de métier, d'avoir pu travailler à l'opéra comique, par exemple, d'avoir découvert tout ça, mais dans cette maîtrise qui était un peu, très enveloppante et voilà.
0: Et ça voulait dire de concilier l'école et la maîtrise, d'être dans un double cursus que vous, c'est d'ailleurs, ça, avez essayé de poursuivre jusqu'à aujourd'hui, et ce qui, malgré Erasmus, n'est pas si facile.
3: C'est ça, oui. Donc moi, c'est quelque chose que je défends beaucoup, le double cursus, puisque du coup, je suis en double cursus depuis mes 12 ans. Donc d'abord au collège, où avec la maîtrise, on avait une matinée et un après-midi où on avait nos cours et bien évidemment des répétitions pour les différents projets qu'on avait. Moi, j'avais la chance, la maîtrise populaire de l'opéra comique et les locaux pour les cours sont au même endroit que sont juste dans le collège même. Donc ça, c'était une grande chance. Et après, au lycée, donc c'est un fonctionnement où j'étais à la maîtrise pour les cours de chant, de danse, de théâtre, de claquettes, etc. Le matin et l'après-midi, j'étais au lycée. Et après, pour le post-bac, parce que je continue à être en double cursus, ça me tenait à cœur de continuer. Et je suis à Sciences Po aujourd'hui, qui est un établissement qui me permettait de continuer en double cursus, puisqu'il propose des aménagements. Moi, par exemple, je peux faire ma licence en 5 ans au lieu de 3 pour pouvoir tout continuer. Donc ça, c'est vraiment une grande chance et je le défends assez fermement, puisque c'est un enrichissement, enfin le fait d'avoir c'est tous ces cours et toute cette ouverture, enfin voilà, le côté artistique et le côté plus académique, ça s'enrichit mutuellement et c'est vraiment quelque chose de très intéressant. Enfin, moi, je reste persuadée que quand j'ai passé ma matinée à faire du chant choral avec mes camarades et à travailler cette écoute de l'autre, mais après, quand on se retrouve en cours, la prise de parole est différente, la confiance, ça ajoute énormément de choses.
0: Et alors maintenant, vous vous retrouvez dans la position un peu inverse, puisque vous avez comme doublure Eva qui est en double caste. De se retrouver dans cette posture, ça veut dire aussi d'apprendre de la présence de l'enfant en scène?
3: Complètement.
0: Mais quoi?
3: Quoi? Plein de choses. La curiosité, une certaine spontanéité, la découverte. Moi, c'est quelque chose que j'essaye de garder énormément et c'est un plaisir de pouvoir... avoir Eva et Loubiana qui me ramenaient toujours à ça. Et puis aussi, ça crée une dynamique particulière d'avoir des enfants sur le plateau. Voilà, on a envie qu'ils aient la meilleure expérience possible, qu'ils se sentent en confiance, qu'ils ne soient pas trop stressés. Et parfois, on est étonnés parce qu'ils sont moins stressés que nous. Donc voilà, c'est toujours très...
0: Donc, ils ont des secrets de stress, de gestion du stress. On va demander à Shadi des conseils pour gérer le stress. Shadi Lazresk, est-ce que je peux vous tutoyer ?
4: Bien sûr.
0: D'accord, réciproquement. Hein, okay. Est-ce que, faut restituer, en 2019, vous chantez avec Asna Benani une vidéo YouTube, vous êtes repéré par Pichon, Raphaël,
4: qui
0: vous appelle.
4: C'était, c'était sur Instagram, c'est ça, c'est ma mère qui a posté une vidéo comme ça, je me rappelais chanter avec des musiciens de rue, et... en improvisant, et puis c'est le contact du coup de ma mère Sabine Devielle qui l'a transmis du coup à Raphaël Pichon et qui m'a contacté.
0: Et donc c'est comme ça que tu t'es retrouvé dans la production de 2019 de Requiem. Est-ce que tu as senti, comme disait Rachel, que tu apportais du non-stress au reste de à tout Pygmalion?
4: Bah, c'est vrai que pour mon cas personnel,
0: tu avais 7 ans. Hein. Tu avais 7 ans donc.
4: Oui, j'avais 7 ans effectivement. Très jeune. Pour mon cas personnel, j'étais plutôt stressée dans les coulisses, mais c'est vrai que à partir du moment où je mettais le pas sur la scène, tout s'évaporait. C'était comme si je rentrais dans un nouvel univers. Ça, c'est pour moi. Je sais qu'il y a d'autres enfants qui peuvent être beaucoup plus stressés par le public, le fait d'être en face de gens qui attendent peut-être quelque chose de toi. Mais je pense que en tant qu'enfant, déjà le public est plus indulgent envers l'enfant chanteur, ce qui facilite le fait de pas avoir la peur du regard des autres.
0: Mais tu te souviens d'en avoir eu conscience ?
4: Ah bien sûr, bien sûr. Ah oui,
0: d'accord.
4: Ah oui, je m'en souviens de tout.
0: Tu dis, bon, j'arrive, ils vont être indulgents, donc je peux y aller, c'est ça?
4: Non, bien sûr, bien sûr. Bien sûr, après ça, je l'ai appris. Après, sur le moment, c'était vraiment une espèce d'innocence, ouais, qui juste peut-être m'aveuglait des enjeux qu'il y avait d'être sur la scène du Festival d'Aix-en-Provence, ouais, pour chanter sur Requiem.
0: Parce que tu ne te représentais pas la charge symbolique que pouvait avoir le festival.
4: Oui, c'est ça.
0: Ouais, c'est ça. Par contre, tu devais bien sentir la difficulté que ça peut être de chanter a cappella, alors que tout le reste de la pièce est avec orchestre.
4: Oui, effectivement. Alors, c'est vrai que pour In Paradisum, effectivement, donc, je suis a cappella, comme ça, au devant de la scène. Et puis, c'est une sensation assez particulière parce que

0: C'est une sensation assez particulière parce que bah, tout repose sur tes épaules. Parce que si tu fais une erreur, bah, il n'y a pas d'orchestre, y a pas, tu peux pas te rattraper. Mais effectivement, moi je pense que c'est vraiment le fait que je sois enfant qui m'a juste. Si je devais donner un conseil pour le stress, ça serait.
1: Ah, je vais l'écouter
0: là,
1: bien.
0: Oui, je donnerais un conseil. C'est de voir le concert, le spectacle, pas comme quelque chose d'important à rendre à quelqu'un ou un public, mais plutôt d'une expérience personnelle à juste s'amuser, aller juste prendre du plaisir sur la scène, parce que le fait d'être sur la scène devant un grand public comme ça, c'est un plaisir vraiment qui est vraiment incroyable et qui mérite d'être vécu.
1: Donc rester focus sur le plaisir.
0: Vraiment, le
1: Ça serait
0: plaisir.
1: le secret. Merci. C'est quoi ta vie musicale maintenant? Tu composes, je crois.
0: Oui, on va dire que c'est ça. Je touche un peu à la composition par la musique assistée par ordinateur. Je me tourne vers ça. Voilà, je me suis tournée peut-être, j'envisage peut-être la composition pour des musiques de films ou quelque chose dans ce genre-là. Voilà.
1: Et tu fais du clavecin aussi.
0: Et je fais du clavecin, c'est ça que j'allais dire.
1: Ouais.
0: J'ai récemment du coup été acceptée en double cursus justement au lycée Racine, qui est affilié au CRR de Paris. En cursus de clavecin, qui est mon instrument principal, ça fait 5 ans, 6 ans que je le fais. Et donc j'aimerais garder ce clavecin comme base pour plus tard évoluer et pouvoir choisir le domaine musical dans lequel je voudrais travailler plus tard. Parce que voilà, c'est une certitude, je veux travailler dans la musique.
1: Asna Benani, donc vous avez eu, vous êtes la mère hein,
2: Je suis sa
1: de
2: maman.
1: Shadi et de Rami qui a pris le relais pour la production 2026 de ce Requiem. Vous avez encadré Shadi puis Rami à chanter donc a cappella.
2: A cappella et avec l'orchestre, parce qu'ils ont aussi l'air solfeggio. La particularité, c'est que je suis leur maman, je suis également chanteuse et professeure de chant, donc ils ont tout à la maison. Évidemment, ça a été, quand Shadi avait 7 ans, cette demande était forcément assez exceptionnelle. Voilà, il n'avait jamais mis un pied sur scène. Il fallait justement l'éduquer à tout. Donc, comme on disait tout à l'heure, savoir ce que c'est monter sur la scène, les coulisses, les gens. Donc, ça, c'était la première des choses. Lui expliquer quel sera le cadre dans lequel il va évoluer. Alors, on a la chance qu'il m'a quand même accompagnée sur scène. Donc, il savait un tout petit peu tout ça. Mais après, il y a aussi le côté vraiment purement vocal et d'apprentissage de la partition qui a été assez long finalement, pas si long que ça, mais quand même à 7 ans et à 8 ans pour mon autre fils. Ils ne lisent pas encore la musique, mais ils ont voilà une oreille assez développée. Et donc l'apprentissage, voilà, c'est un apprentissage d'oreille qui est, comme on disait tout à l'heure, pas avec la partition, etc. Et donc après, les aspects d'apprentissage, il y a aussi les aspects de technique vocale. Donc on a toute des séances vraiment purement de comment on inspire, comment on expire, quel engagement dans le corps, quelle nuance et puis quelle phrasé. Voilà, c'est des choses

de ce mot-là exactement, mais de leur faire comprendre qu'ils ont une certaine responsabilité d'aller sur scène, qu'il ne faut pas montrer si on s'est trompé, que voilà, toutes des petites choses en fait qui nous paraissent logiques nous en tant qu'adultes, mais qu'il faut vraiment redire à chaque fois, même aujourd'hui avec Rami, avant d'entrer sur scène, je vais encore lui dire certaines choses pour qu'il n'oublie pas. Voilà, donc c'est un travail qui est assez particulier avec les enfants. Donc notre situation est un peu particulière vu qu'on est en famille. Mais normalement, donc ça, les enfants qui chantent comme ça des rôles solistes dans les opéras sont préparés par des maîtrises, un peu comme à l'opéra comique ou dans d'autres maîtrises, et sont accompagnés par voilà, des gens qui travaillent dans ces maîtrises-là. Donc notre cas est un peu particulier.

0: Peut-être qu'on va parler des représentations de l'enfant sur scène. Évidemment qu'on imagine qu'il y a des clichés qui ne sont pas forcément démantelés dans toutes les productions, ou au contraire qui peuvent l'être. Est-ce que vous voulez nous livrer quelques archétypes du genre, Teresa ?
1: Oui, en fait, il y a... c'est le sociologue français François Desanglis qui... Non, François Duperron. Desanglis aussi avait beaucoup écrit sur l'enfance, mais ce n'était pas lui là-dessus, qui disait qu'en fait, principalement, l'adulte a une image assez noir ou blanc de l'enfant. Il dit soit l'enfant, il le considère comme l'enfant innocence, comme une source sacrée de pureté, d'authenticité. Et ça, par exemple, c'est, rappelez-vous bien, hier soir, dans le Requiem, on avait ce type d'enfant sur le plateau, blanc, qui était un peu... à un moment, elle s'est fait sacrifier un peu cette source, un peu de... Mais en même temps, elle donnait l'histoire, elle revenait tout à fait blanc, elle revenait même sous forme de bébé, comme pour un signe d'espoir. Bien sûr, c'est un symbolisme, en fait. L'enfant, aujourd'hui, il est heureusement pas... seulement une source de sacré pour nous, mais quelque chose de bien réel qui nous bouscule, qui nous amène justement à la diversité et un nouveau regard sur le monde. Et ce nouveau regard sur le monde, ça nous amène sur le deuxième volet de comment l'enfant peut être identifié ou considéré dans l'imaginaire commun des adultes, c'est l'enfant manque. Et là, on est dans quelque chose de beaucoup plus violent, de mon point de vue, parce que là, on considère l'enfant à partir de tout ce qu'il n'est pas encore, l'adulte qu'il n'est pas encore, de toutes les capacités qui lui manquent, de pas pouvoir s'éteindre dans les coulisses, mais en même temps, les adultes, ils ne savent pas faire non plus. De pouvoir rester silencieux en tant que spectateur dans un spectacle... pour enfants même, les maîtresses, ils sont traumatisées par cette idée-là que les enfants collectivement s'expriment trop fortement. En même temps, parfois, on cherche par des idées de mise en scène un peu faciles, de dire, bah, en fait, les enfants réagissent super, et on n'ose pas leur mettre du silence, parce qu'ils vont s'ennuyer, ils vont être violents, la réaction de l'enfant va être trop violente. Donc ça, c'est quelque chose qu'on voit beaucoup dans les créateurs, les adultes, qui, quand ils produisent quelque chose pour les enfants, mais qui connaissent finalement assez peu les enfants-là. Et troisième chose, ils nourrissent de leur propre...

0: notre enfance. Sauf que quand, à un âge de 50, 60 ans, parfois, ou même 40 ans déjà, on écrit pour les enfants, l'enfance vécue en 1940, 50, 60 n'est pas la même qu'aujourd'hui. Donc, en fait, cette connexion, c'est là aussi l'accompagnement des services que celui de Frédéric est important, de remettre un peu une fraîcheur, la réalité dans la relation avec l'enfant et de vraiment quitter l'adultocentrisme. C'est-à-dire, en fait, l'enfant n'est pas sur la voie de la perfection. Non, on traverse tous des phases dans notre vie, on est en évolution consciente. En anglais, 1980, il parle du concept du lifelong learning. On évolue continuellement et même en tant qu'adulte, on peut encore apprendre plein de choses et on n'arrête jamais. Donc, on a une équité de ces phases-là, sauf que dans notre société, en fait, cette équité, elle n'est pas tout à fait donnée.
1: Oui, parce que l'opéra pourrait avoir tendance à nous donner des représentations un peu transhistoriques de l'enfant, alors que l'enfant de 2026 n'est pas le même que même celui de 2006. Vous êtes, Teresa et Frédéric Tessier, toutes les deux membres du réseau Réseo, qui est un ensemble d'une soixantaine, je crois, de services éducatifs d'opéra dans toute l'Europe. Il y a aussi des différentiels géographiques, c'est-à-dire qu'un enfant allemand des années 2020, comme on a pu en voir dans La Flûte Enchantée, n'est pas tout à fait le même que... un enfant ex-soi.
2: Alors là, j'avoue que je ne saurais dire si on est culturellement, on attrape l'enfance vraiment différemment dans le spectacle.
1: Mais
2: comme
1: on est très
2: ça.
1: Différemment d'un pays à l'autre à l'opéra.
2: Peut-être,
1: en tout cas.
2: Certainement. Ouais. En tout cas, l'opéra dit jeune public, pour moi, c'est pas un vocable. Enfin, l'opéra est déjà, en fait, en soi, normalement, accessible si on travaille le chemin, si on permet. Après, évidemment, à Passerelle, on fait très attention au traitement dramaturgique, scénographique, qui va réinterpréter, parce qu'on est très souvent dans des réinterprétations actuelles des œuvres, et des fois, ça amène à certaines choses qui ne sont pas forcément faciles à recevoir quand on est plus jeune, surtout que nous, derrière, on n'assure pas le service après-vente en cas d'image choquante, de violence, etc. Donc ça, nous, on fait un filtre de réception aussi par rapport à l'enfant, à un vécu qu'on reste modeste et on va accompagner une réception en tant que prescripteur. On dit, tu peux aller voir ça, mais après on est dans des créations au festival et des fois on a des surprises. Donc il faut qu'on accompagne aussi une réception qui ne prenne pas en otage un enseignant, une famille, qui ne vienne pas braquer ou choquer une culture, etc. Donc ça c'est un soin que nous on a pour accompagner la réception dans les meilleures conditions possibles, sans vouloir édulcorer les productions non plus, c'est absolument pas ça. Mais il y a aussi tout ce qu'on fait beaucoup au festival dans Aix-en-Juin, c'est des formats d'accessibilité, où là aussi on va aller chercher l'opéra dans sa forme actuelle, c'est-à-dire comment l'opéra peut se marier avec d'autres formes, d'autres langages artistiques. Cette année, on a fait un projet avec le cirque, et on avait un chœur amateur d'étudiants, donc voilà, pour certains avaient découvert la voix en travaillant avec Passerelle, etc., dans ce spectacle. Et là, on est dans une forme, d'une grande ouverture, d'une grande innovation qui reste de l'opéra, mais qui aussi va convoquer d'autres choses qui font partie du répertoire du spectacle vivant de tout un chacun et des enfants d'aujourd'hui aussi, tels que le cirque nouveau, parce que maintenant on en voit beaucoup. Et donc c'est assez intéressant de travailler ces formes-là, dans la durée, mais aussi dans la nouveauté du langage, pas forcément raccourcir la Flûte Enchantée parce que ça va être trop long. C'est effectivement qu'on a dans la réception des spectacles, moi ce qui m'interroge c'est qu'on est face à un monde d'images et de vidéos de plus en plus courtes, tous les contenus doivent être courts, vite, tout ça. Donc nous en face on propose des formats et des récits longs, avec des développements plus longs, etc. Et en même temps c'est un enjeu hyper intéressant. Voilà, et quand on chope, quand vous allez sur la pré-générale de Requiem ou de la Flûte Enchantée, vous avez 800 partenaires de passerelles dans la salle, l'écoute elle est du début jusqu'à la fin. Donc c'est bien qu'on ait l'enfant est possible dans toutes ces réceptions, elle est tout à fait légitime. Il faut qu'on travaille ces connexions, et voilà, et donc...
1: Teresa.
0: Peut-être compléter sur les représentations sur les plateaux et sur si on a des œuvres qui procèdent ou qui continuent à exister, même dans la création contemporaine, dans le répertoire pour enfants d'une dizaine, quinzaine d'années. En fait, parfois la représentation, ou ce qui est montré aux enfants, le style, ce qui peut être dit, ce qui peut être représenté change assez rapidement en ce moment-là. On a, par exemple, il y avait beaucoup dans les enfants un peu ces clichés, la princesse elle est rose, elle est hystérique. C'était un spectacle de 2007, elle était vraiment, tout le monde était mort de rire de cette caricature, de cette femme. Et aujourd'hui, 10 ans après, le metteur en scène dit « je ne peux pas la présenter comme ça aujourd'hui ». ce n'est plus possible aujourd'hui de entrer dans les clichés filles, garçons, roses, rose hystérique, et le garçon, il est bleu, il va gagner le dragon. Ce n'est plus possible. Et c'est aussi des questions de ce qu'on parlait hier, et où, qui est très important, tout le mouvement MeToo, les idées du consentement, ce n'est pas juste à travers le cadre du pénal, des problèmes très très graves, mais aussi qu'est-ce que je présente, qu'est-ce que je demande aux enfants et aux adultes à faire sur le plateau. Et là, on est un peu au début de ces discussions-là, mais il faut un accompagnant, il faut préparer, et ça, là, ça change. Et là, la représentation de l'enfant et le rôle de l'enfant, la personne de l'enfant, est en évolution et considérée différemment.

0: Manon Beaune, y a aussi des enfants qui, comme les adultes, peuvent prendre la grosse tête.
1: Oh, c'est une question compliquée.
0: Ou plutôt, qu'est-ce que le festival fait quand ça arrive?
1: Non, alors prendre la grosse tête, je pense pas. Enfin, en tout cas, je l'ai pas expérimenté. Après, c'est la... Heureusement, mais c'est plutôt la gestion d'un groupe et des enfants plutôt
0: et des
1: sur
0: conflits potentiellement qu'il peut y
1: conflits,
0: avoir.
1: Ouais. Des, c'est ça, des, en, entre enfants, parce que quand on est sur des groupes, il y a des enfants qui peuvent se disputer, la gestion de stress, trop d'émotions, courir partout. Nous, on avait des temps de répétition qui étaient parfois longs, notamment pour les petits Allemands, donc on avait acheté des jeux. Des Uno, des Scooby-Doo, pour essayer de les occuper. Et en fait, ça a généré une espèce d'excitation qui nous a un peu dépassés à un moment donné. Donc, il a fallu un peu plutôt gérer cette excitation et leur demander de revenir sur des choses peut-être plus calmes, moins courir. Mais donc, ça, grosse tête, non, mais une gestion quand même particulière.
0: Parce qu'il semblerait quand même que dans les répétitions de La Flûte Enchantée, il y a eu quelques frictions entre les maîtrisiens de Dortmund et les comédiens solo français.
1: Tout à fait.
0: Mais je... C'est parti aussi des productions, donc...
1: Voilà, après, il y a les secrets aussi de la production.
0: Mais ça veut dire de créer des exercices de cohésion, d'ajouter ça au sein des répétitions et de travailler avec ça.
1: Ouais. Et ça a été intéressant. Effectivement, on a réagi assez vite quand on a vu que certains conflits commençaient à apparaître entre donc, deux groupes bien identifiés de chanteurs et de comédiens. Mais là, je saluerais vraiment le travail de la mise en scène pour le coup, parce que c'est venu de leur côté à eux, parce qu'on avait un coach artistique pour les enfants dédié. Et ils ont prévu une séance de travail vraiment spécifique pour recréer de la cohésion entre les différents groupes. Avec ça n'avait un peu rien à voir avec le spectacle, mais c'était l'idée de faire des jeux ensemble, des rondes, voilà. Et c'est vrai que ça a super bien marché.
0: Vous vous souvenez de la maîtrise populaire de l'opéra comique, d'ambiance de cours de récré parfois ou...
2: Alors oui et non. Bah, nous, on était par classe. En fait, on était une dizaine par niveau. Et moi, ce qui m'a surtout marqué, c'était quand je suis rentrée, que j'avais 12 ans, de faire des cours de théâtre et d'improvisation avec des plus grands. Ouais. Des plus grands qui avaient 18 ans, qui avaient déjà beaucoup plus d'expérience alors que je découvrais un peu tout. C'est vraiment... ce collectif qui m'a énormément marqué et cette transmission entre les plus anciens, les plus jeunes. Et sinon, on était des enfants, comme les autres, avec la cour de récré. Et voilà.
0: Rami a une remarque. Bonjour.
3: Déjà, bonjour. En parlant de ce truc d'enfants, des enfants qui viennent sur scène... Et cette histoire de trac ou pas, je sais pas si tous les enfants ont ça sur scène, mais il y a des enfants qui ont un peu le trac et ça doit être difficile pour tous d'être sur scène et de... La musique, c'est un peu... L'opéra, c'est comme tu rejettes ce que tu as... À rejeter, c'est-à-dire tu rejettes de la musique qui peut te toucher ou pas te toucher. C'est ça. Et puisque les enfants, c'est un peu sensible au fait d'être sur scène et de voir le grand public dire des commentaires ou pas. Et c'est touchant pour à peu près les parents qui des fois stressent et des fois pas. Comme par exemple ma mère.
0: Merci pour ce témoignage, Rami. Merci beaucoup.
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0: Par rapport notamment à la violence de certains textes, je pense notamment à La Flûte Enchantée, où il y a pas mal d'idées de violence et de suicide. Est-ce que c'est difficile genre, de préparer les enfants à la violence de ces textes, justement?
1: On les contextualise déjà, premièrement, et ensuite ça, c'est sujet à débat et c'est intéressant en fait de continuer les questionnements, d'amener ces textes et ces livrets qui des fois, il y a des petites phrases dans La Flûte sur la femme, des choses comme ça, puis il y a quand même Sarastro qui violente Monostatos, enfin il y a des ambiguïtés, des paradoxes dans cette Flûte Enchantée, et en fait tout ça, ce qui est intéressant, c'est que ça crée des sujets d'actualité auprès des jeunes, et c'est justement ne pas édulcorer ces questions-là, mais en faire une discussion et justement conscientiser la parole de l'enfant ou du jeune sur c'est quoi son positionnement aujourd'hui à son âge et de considérer ces retours-là comme actuels et de les assumer.
2: Et donc aussi de les faire co-constructeurs de la pensée dramaturgique.
1: Dans les projets participatifs qu'on a pu faire à Passerelle, ils sont co-écrivains, co-constructeurs de leur spectacle et on les prend à leur instant T, leur adolescence, leur enfance. Ils ont envie de danser ? Tu as envie de danser ? Viens danser. Tu veux lire un texte ? Ok. C'est-à-dire qu'on autorise cette enfance, cette fragilité aussi de l'adolescence, etc. Et on le met en scène. Et c'est-à-dire qu'on l'organise, on en fait une dramaturgie. Voilà, ça a aussi des recueils de voix sur la vieillesse et l'adolescence. On a demandé du consentement aussi. Ça, c'est aussi important quand on crée ces spectacles, d'être sûr que l'enfant est bien consentant dans cette démarche artistique qu'on lui propose. Parce que, on est des mondes d'adultes, il est entouré d'adultes. On leur demande de faire ça, mais à un moment, le meilleur de lui-même, on va l'obtenir parce qu'il est consentant et engagé.
3: Une petite anecdote là-dessus. Chadi, quand il a fait donc c'était la création du Requiem, donc c'était vraiment en construction le projet. Donc Romeo Castellucci est venu pour la première fois à la première répétition et a demandé à Chadi, donc là c'est la fameuse scène avec le crâne où il joue au foot, donc c'était pas ça à la base, c'était autre chose qui devait être fait. Donc il devait d'abord descendre d'un toboggan et chanter. Et à un moment, donc il descend il lui demande de descendre de ce toboggan et puis Chadi réagit en disant. C'est ridicule. Et donc Roméo, il a éclaté de rire, Raphaël Pichon aussi. Moi, j'étais très, très... voilà, mais finalement, il a changé son idée parce qu'il a trouvé qu'un enfant trouvait ça ridicule. Et donc, ça veut dire que ça ne marche pas, finalement. Et donc, voilà, ils sont complètement co-constructeurs, comme vous disiez.
2: Là, on parle des enfants en général, mais on a bien entendu, comme Rami et Chadi ont des tempéraments, semble-t-il, assez différents, quand bien même ils sont frères. Ça veut dire de véritablement très individualiser son accompagnement aussi.
3: Ah, mais complètement. Moi, en tout cas, c'est ce que j'ai remarqué en les accompagnant tous les deux. Ils parlaient de gestion de stress, ils réagissent vraiment différemment tous les deux. Au niveau de l'apprentissage aussi, enfin, voilà, pour moi, c'est deux enfants qui sont les miens, mais je les ai vraiment préparés de façon différente. Et aujourd'hui, le faire aujourd'hui, donc en 2026 et en 2019, ça ne veut pas dire non plus la même chose. Il y a aussi cette belle notion, je trouve, comme... ça parle de la vie, de la mort, de la jeunesse, de la vieillesse et de cette histoire de cycle en fait. Et il y a quelque chose de très beau dans le fait d'avoir le petit frère qui prend la place du grand frère.
2: Chadi, tu as mué entre temps.
4: Oui, effectivement. Ça a été une expérience. C'était troublant parce que la mue, en tout cas chez les garçons, vraiment, c'est une grosse coupure. C'est un stop pour toutes les activités quand on chante. On n'a plus du tout la même voix, on ne peut plus s'en servir de la même manière. Et puis finalement, c'est réapprendre à chanter avec une nouvelle tessiture. Et pour moi, je me rappelle que ça a été vraiment dur. Parce
2: qu'en plus, c'était en pleine production.
4: Parce que c'était en pleine production. C'était justement à l'Opéra Comique.
2: Et avec Raphaël Pichon.
4: Avec Raphaël Pichon, ouais. Oui. à l'Opéra Comique, ouais. C'est ça, sur l'autre voyage de Schubert. Il s'était passé que je commençais à trouver que ma voix baissait, que j'arrivais plus à atteindre certains aigus, et je devais chanter une romance de Schubert, et il y a une note ou deux que j'arrivais plus à atteindre, et on a tout baissé. D'un ton, il me semble, et j'ai dû, parce que c'était une romance où je m'accompagnais au piano en même temps de chanter ce lead, Et on a dû tout baisser, donc j'ai dû tout réapprendre au piano un ton plus bas. On a réussi à adapter. Mais voilà, c'était très troublant parce que toute cette carrière finalement d'enfant chanteur, ça forge un peu, enfin ça forge même beaucoup au niveau de, voilà, du fait d'exprimer sa musique, du fait de, comme dit mon petit frère, il utilise le mot rejeter, mais c'est vraiment ça, c'est de donner son interprétation de la musique. Et le fait que ça stoppe comme ça d'un coup par quelque chose de physique, c'est très troublant.

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4: Romain.
3: Quand les mythes envahissent nos placards, tiroirs.
5: C'est parce que c'est de l'ego.
6: Mais oui.
5: Il pense que comme ça. Il pense qu'à...
6: Par jalousie.
5: C'est calculé. C'est sa stratégie.
6: Ça coûte de...
5: En fait, il a une volonté de nuire en lui.
6: Par méchanceté ou...
5: C'est pas par méchanceté. Il est nombriliste.
6: Il se voit exister.
5: Oui, il est bête, tout simplement. C'est juste un connard.
6: En fait...
5: Il est bizarre. La façon dont il l'a dit...
6: La manière dont il a amené le truc...
5: Il est con, c'est tout. Il fait ça tout le temps.
6: C'est vrai que c'est pas la première fois que...
5: Il était trop saoulant. Il n'arrêtait pas d'aller voir tout le monde.
6: Ça nous met tous mal à l'aise.
5: C'est son jeu. C'est juste pour faire chier.
6: Il le sait en plus.
5: Faut vraiment être bête pour... Il fait exprès.
6: Mais oui, c'est sûr qu'il le fait exprès.
5: Il a besoin de... Évidemment.
6: Il veut qu'on le regarde.
5: Il veut toujours... C'est un gamin.
6: Faudrait...
5: Pourtant, l'autre fois... Oui, en revanche, tu vois...
6: Parfois, il est pas pareil.
5: Il était pas comme ça avant. En vrai, il est pas comme ça tout le temps.
6: Là, j'ai senti qu'il y avait un truc.
5: Tout à coup, il a brillé. Mais il y a un truc entre eux, de toute façon, non?
6: On l'a senti.
5: J'ai cru le sentir, ouais. Il y avait une ambiance de merde.
6: C'était pas un...
5: Il n'était pas dans son élément naturel. Il y a quelque chose qui...
6: On aurait dû deviner.
5: D'autant plus que... Rajouté à ça...
6: Moi, je m'entends plutôt bien avec lui d'habitude.
5: C'est vrai, moi aussi. On parle bien ensemble.
6: Quand il est pas...
5: C'est sûr.
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